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1: Il est 6h.
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3: Bonjour à tous. L'éclipse solaire a plongé la France dans l'obscurité pendant plusieurs minutes hier soir. 90% du soleil a été recouvert par la lune quasiment partout dans l'Hexagone. L'éclipse a même été totale en Espagne. Un spectacle unique que des millions d'Européens ont pu observer, équipés bien sûr de lunettes spéciales. La France suffoque encore ce jeudi. 80 départements sont en vigilance orange à la canicule. Les températures approchent aujourd'hui les 40 degrés du centre Val-de-Loire à la Nouvelle-Aquitaine. Trois syndicats d'hôtesses et stewards d'EasyJet France s'appelle à la grève samedi dimanche. Il dénonce un épuisement physique et mental généralisé en raison de l'instabilité chronique des plannings. Dernières heures compliquées pour Bloctel. La liste d'opposition au démarchage téléphonique fermée définitivement depuis l'interdiction du démarchage non consenti mardi a été victime d'une fuite de données. Un cybercriminel a pu récupérer des fichiers contenant 3 millions de numéros de téléphone inscrits sur la liste, mais aucune donnée personnelle associée à ces numéros n'a été divulguée. Le cadavre partiellement calciné d'une femme a été découvert hier au petit matin par un ouvrier agricole au milieu de rangs de vignes dans le Gard. Une enquête est ouverte pour chef d'assassinat par le parquet de Nîmes. En Savoie, deux personnes décédées de légionellose et 41 cas recensés depuis le mois de juin. Une trentaine de prélèvements ont été réalisés. Réseau d'eau, d'immeubles collectifs, tours aéro-réfrigérantes, supermarchés, restaurants, précise l'agence régionale de santé d'Auvergne-Rhône-Alpes. Les personnes décédées sont deux personnes âgées de plus de 80 ans. Magistral, le Paris Saint-Germain a lancé hier soir sa saison par un nouveau titre en remportant la Supercoupe d'Europe pour la seconde fois de suite face à Aston Villa, le score de 1. Le PSG n'est que le troisième club de l'histoire à remporter deux fois la Supercoupe d'Europe consécutivement depuis sa création en 1973. Et puis les Lakers changent encore de main. La franchise NBA de Los Angeles, achetée pour 10 milliards de dollars par Mark Walter en juin 2025, a été revendue. Les nouveaux propriétaires ont déboursé près de 12,5.
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4: Avec 250 000 euros, qu'est-ce qu'on peut encore acheter en France aujourd'hui en 2026? Vaste question. 250 000 euros, il faut savoir que c'est le budget moyen d'un acheteur français, frais d'agence, frais de notaire inclus, une fois bon, ces frais déduits. Il reste 222 500 euros nets investis dans le bien. Se Loger vient de publier une grande étude sur le sujet et le résultat en moyenne nationale est plutôt rassurant. Avec ce budget, on peut s'offrir 95 mètres carrés, l'équivalent d'un 4 pièces. Mieux, dans 9 communes françaises sur 10, on dépasse les 80 mètres carrés. Sauf que, et c'est tout l'enjeu de l'étude, seulement 58% des Français vivent dans ces communes-là. Pourquoi ? Parce que la population se concentre là où les prix sont les plus élevés, là où les emplois sont bien présents, les services évidemment, les transports, hein, on pense aux services de santé. Alors où peut-on acheter grand avec 250 000 euros ? Première carte, la région. Et le grand gagnant des régions, c'est la Bourgogne-Franche-Comté. 119 mètres carrés pour un appartement, 141 mètres carrés pour une maison. Attention toutefois, cette accessibilité attire. Les prix ont grimpé de plus de 15% en 5 ans. Suivent ensuite les Hauts-de-France, le Centre-Val-de-Loire, le Grand Est, la Normandie. Dans toutes ces régions, vous dépassez largement les 100 mètres carrés. À l'autre bout du spectre, hein, sans surprise, l'Île-de-France, 35 mètres carrés pour un appartement, un studio en somme, hein, il faut le dire, et seulement 64 mètres carrés pour une maison. Deuxième carte, la ville. Le palmarès des grandes villes les plus accessibles, c'est Mulhouse en tête. Vous obtiendrez avec 250 000 euros 186 mètres carrés, suivi de Saint-Étienne. Limoges, Perpignan et Le Havre, à l'opposé, Paris, 23 mètres carrés. Boulogne-Billancourt, 27, Montreuil, 35. L'écart va donc de 1 à 8, 8 fois plus de surface pour le même budget, juste en changeant de ville. Troisième carte, et c'est sans doute le plus utile pour les familles, la périphérie des métropoles. À moins de 50 km d'une grande agglomération, sans quitter le bassin d'emploi, on gagne entre 20 et 78 mètres carrés. Et oui, 78. Quelques exemples concrets autour de Lyon. À Saint-Fons, vous passez de 49 à 96 mètres carrés en appartement. Autour de Lille, Roubaix vous offre 141 mètres carrés pour une maison contre 63 dans la métropole lilloise. Autour de Bordeaux, Lormont, là, vous gagnez 35 mètres carrés. Ce que cette étude montre finalement, c'est que la France de la propriété existe toujours, mais elle s'est déplacée. Le pouvoir d'achat immobilier n'est plus dans les cœurs de métropole, il est dans les villes moyennes, dans la première couronne, ou la deuxième, dans les territoires qu'on regarde un peu de haut depuis Paris. Et c'est peut-être ça le vrai message à retenir aujourd'hui. Pour devenir propriétaire avec un budget moyen en France, le bon réflexe, ce n'est plus de chercher où on rêve de vivre, c'est de chercher où on peut intelligemment s'installer.
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1: Il est 7h.
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3: Bonjour à tous. La sécheresse frappe l'Hexagone et la Corse à des niveaux exceptionnels et rappelle l'été 2022. Sans pluie significative depuis des mois et pour faire face à des cours d'eau asséchés et des nappes phréatiques qui se vident, les autorités enchaînent les arrêtés de restriction d'usage de l'eau. Il fait très chaud en Corse jeudi en France. 80 départements sont en vigilance orange à la canicule. Les températures approchent les 40 degrés du centre Val-de-Loire à la Nouvelle-Aquitaine. Entre ceux qui ont perdu leur maison et ceux dont les exploitations agricoles ont été endommagés dans les incendies qui ont ravagé le Var ces dernières semaines. Les victimes potentielles de tentatives d'arnaque sont nombreuses. La préfecture du Var invite les sinistrés à la plus grande prudence et rappelle les bons réflexes pour se prémunir des arnaques. Attention, danger à Marseille. La mode des plongeons sauvages fait des émules chez les touristes. Dans la cité phocéenne, les plongeons sauvages de plus de 3 mètres sont interdits depuis 2006. Les patrouilles de la police municipale depuis la mer et de médiateurs sur la corniche ne suffisent pas à dissuader les jeunes en recherche de sensations fortes. Incendie des moulins à Nice, le possible organisateur du commando placé en garde à vue près de 2 ans après l'incendie criminel qui avait fait 7 morts dans le quartier niçois. L'enquête connaît une nouvelle avancée. Un homme soupçonné d'avoir été le principal organisateur du commando a été placé en garde à vue. 3 syndicats d'hôtesses et stewards d'EasyJet France appellent à la grève samedi et dimanche. Ils dénoncent un épuisement physique et mental généralisé en raison de l'instabilité chronique des plannings. De quoi nous inciter à passer à l'électrique. L'achat ou la location d'un véhicule électrique d'occasion chez un professionnel sera éligible à un financement à partir de septembre. Le véhicule d'occasion concerné doit être 100% électrique et être équipé d'une batterie encore en bon état avec au moins 80% de capacité restante ou équivalent. Le véhicule doit aussi être conservé au minimum pendant 3 ans. Et puis à la fin, c'est Paris qui gagne. Les Parisiens raflent un nouveau trophée. Dès le début de la saison, les hommes de Luis Enrique ont remporté hier soir la Supercoupe d'Europe.

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1: Il est 8h.
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3: Bonjour à tous, à un moment suspendu, l'éclipse solaire totale dans une partie de l'Espagne et partielle en France nous a offert hier soir un spectacle à couper le souffle face à l'éclipse. Petits et grands ont eu des étoiles plein les yeux. Il fait très chaud encore ce jeudi en France. 80 départements sont en vigilance orange à canicule. Les températures approchent les 40 degrés du centre Val-de-Loire à la Nouvelle-Aquitaine. En marge de la cérémonie commémorant la libération de Bormes-les-Mimosas à laquelle il va participer lundi, Emmanuel Macron va rencontrer des élus et des pompiers qui ont lutté contre le terrible incendie que vient de connaître le département du Var. Un jeune de 17 ans admis aux urgences ce week-end à Marseille après avoir consommé du protoxyde d'azote a été retrouvé mort mardi, soit le lendemain de sa sortie de l'hôpital. Il a été retrouvé en arrêt cardio-respiratoire à son domicile chez lui à la Castellane. Une enquête est ouverte. Le cadavre partiellement calciné d'une femme a été découvert hier au petit matin par un ouvrier agricole au milieu de rangs de vignes à Saint-Gilles dans le Gard. Une enquête est ouverte pour chef d'assassinat par le parquet de Nîmes. Dernières heures compliquées pour Bloctel. La liste d'opposition au démarchage téléphonique fermée définitivement depuis l'interdiction du démarchage non consenti mardi a été victime d'une fuite de données. Un cybercriminel a pu récupérer des fichiers contenant 3 millions de numéros de téléphone inscrits sur la liste, mais aucune donnée personnelle associée à ces numéros, nom, adresse, n'a été divulguée. La situation au Moyen-Orient, Donald Trump semble désormais privilégié une approche plus attentiste face à l'Iran. Pour lui, les USA ont un contrôle total du détroit d'Ormuz et vont le garder. Trois syndicats d'hôtesses et stewards d'EasyJet France appellent à la grève samedi et dimanche. Ils dénoncent un épuisement physique et mental généralisé en raison de l'instabilité chronique des plannings. Et puis magistral, le PSG a lancé hier soir sa saison par un nouveau titre en remportant la Supercoupe d'Europe pour la seconde fois de suite face à Aston Villa 2-1. Le Paris Saint-Germain n'est que le troisième club de l'histoire à remporter deux fois la Supercoupe d'Europe.
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5: Pascal Boulanger, bonjour, vous êtes le président de la FPI, la Fédération des promoteurs immobiliers. Alors, vous venez de dresser en conférence de presse le bilan 2025, les perspectives. Est-ce que vous pouvez nous faire un petit état des lieux du marché de la promotion immobilière?
6: Oui, il est très mauvais. Donc, on a sur 2025 une année catastrophique, à tout point de vue. C'est même la pire des années. Ça se dégrade depuis 2022, depuis non. La montée des taux d'intérêt. Tous les ans, je dis que c'est la pire des années, mais là, c'est encore la pire des pires. Mais vous me sentez quand même optimiste, parce que on a beaucoup discuté avec Matignon, Monsieur Le Cornu et Monsieur Jean Brun au ministère du Logement, et le statut du bailleur privé va sortir dans quelques jours, normalement. Il a été adopté dans le projet de loi de finances par 49.3. Il est maintenant au stade du Conseil constitutionnel, mais a priori, il n'y a pas de raison que ce soit retoqué, comme on dit, par le Conseil constitutionnel. Et donc, oui, on va repartir sur des bases très positives.
5: Justement, donc c'est vrai que ce statut du bailleur privé va permettre aux investisseurs de revenir, parce que c'est ça qui a fait la différence, qui fait plomber les opérations, cette fuite des investisseurs?
6: Oui, une année normale, on est à 60 000, 62 000 réservations aux investisseurs. Et cette année, on est à 9 469 exactement. Donc effectivement, ça a tout plombé, puisque les investisseurs sont aussi les premiers qui viennent dans un immeuble, les premiers achats, ce qui permet de sortir aussi le projet. Et donc, faute d'investisseurs, on ne sort pas les projets. Donc ça fait baisser aussi les ventes aux bailleurs sociaux, ça fait baisser aussi les ventes aux particuliers, aux propriétaires occupants. Donc oui, ça va être un chiffre qui va augmenter de 50 000, mais surtout un chiffre qui va permettre de réaliser aussi d'autres réservations.
5: Donc vous avez dit tout à l'heure, on attend tout du statut du bailleur privé, du dispositif Jean Brun.
6: Oui, j'ai dit ça tout à l'heure, on attend tout parce que on est au fond du trou, faut être très clair, hein, totalement sinistré. Il y a des régions où, je vais vous donner un chiffre par exemple, dans les Hauts-de-France, sur la métropole de Lille, une année normale, on fait 1300 ventes aux investisseurs privés. Cette année, c'est 35, vous imaginez, 1300 et 35. C'est rien, c'est plus rien. Donc s'il n'y a pas ce statut, tout allait s'effondrer. Et je remercie encore le gouvernement d'avoir compris ça. Ça fait longtemps que je me bats, longtemps que je me dispute un peu avec tout le monde sur ces sujets-là. Et là, ça s'est passé il y a 3 semaines, un mois, à Matignon, avec Monsieur le Premier ministre. Et ils ont compris, et ils sont d'accord, donc on sort ce statut. Et ce qui est très bien, c'est qu'on va faire un point d'étape tous les mois. Est-ce que Monsieur Jean Brun, ministre du Logement, a appelé l'équipe de France du Logement dans laquelle ils m'ont donné un dossard. Donc, je vais jouer dans l'équipe de France du logement et on fait un point tous les mois pour voir si le statut est suffisant, des effets. On n'a pas mis de zonage dans ce statut. Est-ce qu'il faudra peut-être zoner si ça dérape, enfin, etc. Et ce qui est très très bien, c'est que ça y est, il y a une volonté gouvernementale. On n'a pas eu ça depuis très très longtemps. Une volonté gouvernementale et des moyens, parce que messieurs Barnier, Bérou, les prédécesseurs de monsieur Cornu étaient d'accord, mais malheureusement ça a mal fini. Là, ça passe. Donc maintenant, faut y aller, quoi. Il faut remettre en route. C'est tout un point. On me dit tout le temps, le chômage a augmenté. Bon, moi, ça fait 3 ans que je l'annonce. Quand nous, on fait une année à 80 000 logements, 90 000 logements, alors que les années normales, c'est 160 000. Il va nous manquer 80 000, 90 000 logements. Un logement, c'est 2 emplois. Ça veut dire que déjà, on a retrouvé 200 000 emplois, quasiment, presque 200 000 emplois. Donc, faut remettre cette machine en route.
5: Tout est lié, en fait.
6: Oui, tout est lié, bien sûr. Et on était en train de s'effondrer. Donc, aujourd'hui, ce statut va être ce que j'ai appelé l'étincelle qui va remettre le feu, j'espère.
5: On peut dire que c'est grâce au Premier ministre, Sébastien Lecornu. Moi, j'ai des petites sources en interne au gouvernement qui me disent que ça faisait longtemps qu'on n'avait pas eu un Premier ministre qui s'intéressait autant au secteur du logement.
6: Ben, je vais vous dire, il y a eu une réunion avec son directeur de cabinet qui s'est pas très bien passée. Parce que j'ai pas été très sympa, mais comme je dis régulièrement, sympa, c'est pas un métier. Et donc, le directeur de cabinet est sorti, il a appelé le Premier ministre. Et effectivement, on s'est vu 48 heures après, c'était un mardi, on s'est vu le vendredi, 72 heures après avec le Premier ministre. On a déjeuné, on a retravaillé sur le statut du bailleur privé pendant le déjeuner. On a fait cette fameuse conférence de presse dans laquelle il s'est engagé pour 2 millions de logements. Oui, je pense qu'il y a eu un déclic qui s'est passé il y a 3 semaines, un mois, parce que ils se sont rendu compte, je suis arrivé avec mes chiffres quand même. Ils mentent pas ces chiffres-là. Voilà ce que ça a donné, le statut du bailleur privé tel qu'on l'imaginait.
5: Alors aujourd'hui, vous nous dites, vous êtes encore en vie, entre guillemets, grâce aux bailleurs sociaux. Est-ce que vous pouvez expliquer à nos auditeurs ce que ça signifie? Pourquoi c'est les bailleurs sociaux qui ont réussi à vous faire maintenir le cap?
6: Alors, on est en vie surtout grâce aux bailleurs sociaux, pas uniquement grâce à eux, mais surtout grâce aux bailleurs sociaux, notamment Action Logement, qui nous ont acheté beaucoup de logements. Alors, ils nous achètent à un prix totalement cassé, mais au moins, on ne reste pas totalement bloqué, parce que là, les frais financiers exploseraient. On ne reste pas bloqué avec une opération construite et pas vendue. Donc, ça nous a permis de faire ça légèrement en dessous du prix de revient, mais on a quand même pu faire tourner la machine et survivre. C'est pas un modèle économique pérenne, mais pour cette crise, ça nous a aidé, même si on a perdu de l'argent, il faut le dire très clairement, mais ça nous a permis de passer ce cap. Et aujourd'hui, grâce, j'insiste un peu au statut du bailleur privé, on devrait repartir sur de bonnes bases.
5: Et donc là, quand vous vendez aux bailleurs sociaux, c'est ce que vous nous expliquez, vous renoncez à votre marge, en revanche?
6: Oui, c'est plus que ça. On renonce à notre marge, totalement. On renonce à nos honoraires de commercialisation, mais on n'a pas les prendre non plus, ça se fait de gré à gré entre le patron de la société de promotion et le directeur du bailleur social. Mais on renonce surtout à peu près aussi à la moitié de nos apports, c'est-à-dire qu'on perd la moitié de nos fonds propres. Donc l'avantage, c'est qu'on récupère des fonds propres, on récupère de la trésorerie, mais que la moitié de ce qu'on a mis. Donc ça ne peut pas durer.
5: Donc vous êtes perdant, à la fin de l'opération.
6: On est perdant, mais sinon on a un immeuble qui est là et qui est vide, donc c'est catastrophique.
5: Et sur ces opérations qu'on comprenne bien, les bailleurs sociaux, ils prennent l'immeuble entier ou ils prennent en moyenne combien de en termes de pourcentage de logements?
6: Il n'y a pas de règle.
5: Quelquefois,
6: ils nous prennent les 10 logements qui nous permettent de finir l'immeuble. Quelquefois, ils nous prennent tout l'immeuble en disant, bah, écoute, dans ces conditions-là, nous, on peut tout prendre. Quelquefois, ils en prennent la moitié. Il n'y a pas de règle.
5: Alors, vous attendez tout donc du dispositif Jean Brun. Selon vous, l'amélioration va se voir à partir de quand? Donc là, on disait que c'était un peu court pour début de 2026, pour le premier trimestre.
6: Bah, oui et non, ça peut être très rapide. La loi, aujourd'hui, est en étude au Conseil constitutionnel. A priori, de ce qu'on croit savoir, c'est que d'ici 8-10 jours, ça devrait être prononcé. Après, il n'y a plus qu'au président de la République de promulguer. Et après, il n'y a plus à nous à dérouler. Donc, on peut se remettre en route début mars déjà. Alors, bien sûr, le temps que ça réagisse, le temps que tout le monde ait intégré ce statut du bailleur, mais on y travaille. Tous les promoteurs, dans la FPI, on a préparé une fiche technique. On l'envoie à tous nos commerciaux, etc. Ah ouais. Donc oui, ça va se remettre en route.
5: Ouais. Il y a des logiciels en interne où il y a des calculs pour présenter aux clients. Il y a pas mal de communication.
6: Tout est préparé, bien sûr.
5: En tout cas, c'est vrai que ça va redonner, en tout cas, aux Français d'investir. Enfin, les Français, ils ont l'envie. C'est juste qu'ils n'avaient pas le moyen. Donc c'est vrai que là, ça, c'est leur donner un canal.
6: Pas moyen. Et puis, vous savez, sans avantage fiscal, il n'y a pas de modèle économique pour l'investissement locatif dans le logement. Je l'ai déjà expliqué plusieurs fois. Et la meilleure preuve, c'est que les investisseurs institutionnels ne viennent pas dans le logement. Ouais. Donc, il faut corriger les inconvénients, la taxe foncière, les charges de copropriété qui ne sont pas récupérables, dans de très rares cas aussi un locataire indélicat. Tout ça ne faisait qu'il n'y avait pas de modèle économique. À chaque fois qu'on a stoppé un dispositif, tout s'est arrêté. Donc, il faut compenser tous ces inconvénients par un dispositif. C'est ce qui fait que le statut du bailleur.
5: Bon, en un mot, si vous devez décrire, selon vous, l'année 2026.
6: Optimiste.
5: Bon, c'est bien de terminer sur une note positive.
6: Ah oui, enfin, merci.
5: Merci beaucoup, Pascal merci Boulanger.
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1: Chad Marinakis, bonjour, vous êtes le président de Century 21 France.
2: Bonjour Bérénice, ça va ?
1: Ça va et vous ?
2: Ouais, très bien.
1: Alors, que dit le président de Century 21 aux Français pour cette nouvelle année 2026 ? C'est quoi le message ?
2: Le message, c'est que d'abord, j'ai trois bonnes nouvelles. La première, c'est que le marché des transactions dans l'ancien a retrouvé des couleurs et a retrouvé une situation d'équilibre avec 945 000 transactions. C'est un très bon cru.
1: Pour 2025 ?
2: Pour 2025, ça veut dire qu'il y a quasiment 2 millions de Français qui ont pu assouvir leur projet immobilier. Et ça, c'est une excellente nouvelle. Et je leur dis, pour 2026, si on ne change pas les paramètres vitaux de ce marché-là, et a priori, si personne n'y touche, il n'y a pas de raison qu'il change tout seul, on devrait avoir aussi une bonne année 2026 aux alentours de 900 à 950 000 transactions. Ça veut dire que toutes celles et ceux qui ont un projet immobilier pour 2026 pourront ou peuvent le réaliser dans des conditions normales et dans des conditions équilibrées. Et je trouve que ça, c'est une bonne nouvelle. La petite cerise sur le gâteau, c'est les primo-accédants. Hein, vous avez vu qu'ils ont été très toniques cette année.
1: Donc ceux qui viennent propriétaires pour la première fois.
2: Pour la première fois, ceux qui achètent pour la première fois, ils ont été très toniques cette année. Et je crois que eux aussi doivent se remettre sur le marché parce que c'est possible aujourd'hui de nouveau d'acheter sa résidence principale quand on est primo-accédant.
1: Il y a des conditions cependant. Est-ce qu'il faut avoir un apport ? Est-ce qu'il faut être en CDI ? C'est quoi ?
2: Oui, alors on va pas rentrer dans le détail technique, si vous voulez, de ces choses-là, mais oui, en général.
1: Nous, ce que vous voyez sur le terrain.
2: Nous, ce qu'on voit sur le terrain, c'est qu'il faut avoir des revenus de manière équilibrée, mais il faut aussi être accompagné, aller chercher une partie de prêt à taux zéro si vous avez la possibilité de le faire. Il faut aller chercher aussi peut-être un peu plus d'épargne que les Français ne le faisaient à une certaine époque. Un petit bout de donation si vous avez la chance que votre famille a cette capacité-là. Un peu de ma prime rénov, si tant est qu'elle soit réactivée en 2026. C'est ça qu'ont fait les primo-accédants. Si vous les ont complété un peu le rapport personnel, et puis ils ont été chercher des dispositifs d'accompagnement qui ont soulagé leur mensualité, et c'est ça qui leur a donné la capacité d'acheter.
1: Un petit mot sur les prix, on voit qu'ils remontent légèrement, 1,4%.
2: Oui, mais 1,4%, ce n'est que 0,4% de plus que l'inflation. Donc tant qu'on reste proche de l'inflation, c'est une augmentation normale au sens macroéconomique du terme, si vous voulez. Donc, on ne peut pas s'inquiéter de ça. Voilà. Et on ne rate pas une acquisition à 0,2 près, si vous voulez. C'est pas la réalité de ce qu'on aperçoit. Ce qu'il ne faudrait pas, c'est que de nouveau, on ait des augmentations de prix qui soient à 2 ou 3 fois l'inflation, auquel cas, ça viendrait de nouveau déréguler le marché et ça le bloquerait. Je le redis de manière simple, ce qu'on donne à la banque, on ne peut pas le donner aux vendeurs. Voilà.
1: Et justement, vous dites que c'est un risque. Vous qui insistez à chaque fois sur le fait que l'immobilier, c'est cyclique. Justement, on a déjà vu de la spéculation sur les biens immobiliers il y a quelques années. Est-ce que ça, y a pas un risque que ça recommence ?
2: Je ne pense pas, parce que vous avez vu, il y a eu une hypertrophie de la spéculation pendant la période de Covid. C'est-à-dire qu'il y a quelque chose d'anormal, d'extraordinaire qui est venu déréguler cette spéculation. Parce que avant la période Covid, entre 2015 et 2019, on avait une croissance du prix entre 1,8 et 2% par an de manière linéaire. Et c'est vraiment le Covid qui est venu déréguler ce système-là, qui a fait flamber les prix, et on a du mal aujourd'hui à retomber au niveau des prix. Voilà. Donc, je pense que si on a des conditions normales d'exploitation, on aura une croissance normal des prix qui reviendra à ce qu'on a connu dans les années 2015-2020. C'est-à-dire entre 1,5% autour de 1,5% pour une inflation autour de 1%.
1: Vous avez quand même alerté sur le contexte politique. Comment ça peut impacter votre business ? Parce que là, clairement, vous nous l'avez dit, vous, ce qui impacte votre business, c'est vraiment l'inflation. Si elle monte, les taux remontent, c'est mécanique.
2: C'est ça.
1: Est-ce que le contexte géopolitique, qui est quand même assez incertain, on le voit tous les jours, est-ce que ça peut impacter votre business d'une manière ou d'une autre ? Qu'est-ce qui peut impacter votre business, en tout cas ?
2: Alors, nous, ce qui impacte notre business, c'est les conditions d'accès au crédit. Parce qu'en fait, vous savez, le système français est très bien fait. Moi, je suis pas du tout un détracteur du Haut Conseil à la stabilité financière. Au contraire, parce qu'il donne les conditions d'accès au crédit et il les a capées.
1: C'est lui qui fixe les règles, 35% d'endettement.
2: Voilà, exactement. Il fixe les règles, il dit que vous ne pouvez pas vous endetter au-delà de 35% de vos revenus. Donc ça, c'est la base, à partir de laquelle on va travailler. Et à partir du moment où vous savez ça, nous, on sait que le régulateur majeur de notre marché, c'est les conditions d'accès au crédit. Ça veut dire, non pas ce que vous pouvez emprunter, puisque ça, vous le savez déjà, mais dans quelles conditions vous pouvez emprunter et à quel taux vous pouvez emprunter. Et c'est ça que doit nous garantir le gouvernement, c'est-à-dire de conserver des taux équilibrés aujourd'hui entre 3 et 3,5%. Ce sont des taux qu'on va qualifier de normaux. Ce qu'il ne faudrait pas, c'est que la conjoncture internationale ou la géopolitique comme ça s'est passé en 2022, viennent, si vous voulez, notamment contrarier les conditions d'approvisionnement de la France aux énergies majeures, que sont évidemment le pétrole et l'électricité en particulier, si vous voulez, et que ça vienne faire flamber l'inflation et que l'inflation embarque avec elle les taux de crédit. C'est exactement ce qui s'est passé en 2022. Donc, moi, ce que je suis comme le lait sur le feu, c'est ça. C'est ce combo entre l'inflation et les taux de crédit.
1: Et peut-être les lois aussi qui sont votées en France. Je pense par exemple aux impôts. Vous en parliez tout à l'heure sur la plus-value lors de la revente de sa résidence principale. C'est vrai que pour l'instant, il n'y a pas d'impôt sur cette plus-value, mais vous évoquiez le risque justement que serait d'en instaurer une.
2: Oui, alors à un moment, si vous voulez, où ce marché retrouve des couleurs, où se rééquilibre, ce serait pas le moment de lui donner un deuxième coup de frein. Hein, je crois que c'est bon pour personne, c'est pas bon pour les professionnels, bien
1: sûr.
2: Donc
1: ça, ce sera un coup de frein, ça sera un
2: oui, parce que
1: business,
2: si
1: ça.
2: Vous voulez, si vous expliquez aux Français que il faut qu'ils gardent leurs biens 20 ans pour être exonérés de plus-value, ben vous allez allonger la durée de détention naturelle d'un bien. Aujourd'hui, on n'est pas crispé autour de la durée naturelle d'un bien. Il y a cette réglementation autour des 5 ans qui fait que on veut juguler les gens qui font des opérations de marchands de biens déguisés. Mais ça se comprend, d'accord? A priori, quand on achète sa résidence principale, sauf accident de la vie, c'est pas pour la garder moins de 5 ans. Mais au-delà des 5 ans, si vous voulez, il faudrait qu'on puisse avoir, continuer à bénéficier.
1: Parce qu'en moyenne, c'est 8 ans, hein,
2: Oui, c'est ça, 8 ans. Et donc, il faudrait qu'on puisse continuer à bénéficier de cette exonération-là. Si c'est pas le cas, eh bien, vous allez pousser les Français à garder leurs biens le plus longtemps possible. Et plus ils vont le garder, ben, moins ils vont venir dynamiser ce marché des transactions et moins ça va se renouveler, si vous voulez. Voilà.
1: Alors, autre point, je sais que vous êtes très optimiste, vous êtes de nature très optimiste, mais c'est vrai que je trouve votre discours sur les investisseurs maintenant, les particuliers qui investissent dans la pierre hein, pour acheter, pour louer, plutôt rassurant, alors qu'il y a quand même un net décrochage. Ils sont passés de 30 à 24% chez vous, on l'a vu. Ça n'a pas l'air de vous effrayer.
2: Non, ça m'effraie pas parce que j'ai l'intime conviction et c'est prouvé sur les 10 dernières années que l'investissement immobilier reste un investissement rentable. Voilà. Et tant que ce sera comme ça.
1: Ça peut être rentable, mais il y a de moins en moins de Français qui sautent le pas.
2: Oui, mais parce que la rentabilité elle doit être calculée en deux temps. Il y a une rentabilité immédiate, celle-ci, elle s'est vraiment dégradée.
1: Donc celle de chaque mois.
2: Voilà. Chaque mois, tous les mois.
1: Il y a le crédit et les loyers qui rentrent.
2: Exactement. Et donc ça, si vous voulez, clairement, ça s'est dégradé.
1: Ouais. Avec l'encadrement des loyers.
2: L'encadrement des loyers, l'augmentation des taxes foncières, la décence énergétique, les permis de louer, les conditions de location, etc. Tout ce qui a été mis, toutes les charges, les nouvelles obligations ont toutes été déversées à l'obligation du bailleur propriétaire. Voilà. Donc, de ce point de vue-là, si vous voulez, la rentabilité immédiate, elle peut paraître être dégradée. D'ailleurs, elle s'est dégradée. Mais quand vous ajoutez à cette rentabilité qui existe malgré tout, si vous voulez, la plus-value latente que vous faites dans la durée de détention, et on l'a vu sur 10 ans, vous avez quasiment fait 25 à 30% de plus-value, ça va être extrêmement rentable. Et puis, c'est pas volatile l'immobilier. Hein, c'est pas comme si vous investissiez dans des actions du CAC 40. Là, le CAC 40, lui, il est très exposé à la géopolitique internationale. Ouais. Hein, alors que nous, on y est quand même beaucoup moins exposé. Et puis, c'est pas volatile. Ça fera pas plus 15 ou moins 20. Là, il y a eu une bulle.
1: Ça dépend où, mais.
2: Non, mais il y a une bulle exceptionnelle qui est celle du Covid. Mais j'espère qu'on retrouvera plus jamais une situation aussi dramatique que celle du Covid. Sinon, vous l'avez vu, ça a augmenté de manière régulière. Voilà. Et j'ajoute que c'est aussi un investissement civique, l'investissement dans l'immobilier.
1: Sociétal.
2: C'est-à-dire, moi, je préfère des gens qui disent, je vais acheter un studio et je vais le mettre à la location pour faire un logement. C'est vachement plus civique et c'est un engagement social et le mettre à disposition des gens qui ont besoin de se loger plutôt que d'investir dans des actions du CAC 40, si vous voulez. Moi, je trouve que c'est un geste qui est, d'un point de vue, c'est plus symbolique. Voilà.
1: Oui, alors ça, j'entends. Donc, c'est rentable, ça, on le sait. En revanche, c'est vrai que le petit particulier qui va acheter un appartement dans sa vie pour le mettre en location, il regarde cette rentabilité mensuelle. Et là, ça fonctionne plus. C'est ça le risque, en fait.
2: Oui, là, ça fonctionne plus, effectivement. Enfin, ça fonctionne, mais ça s'est beaucoup
1: dégradé.
2: Ouais. Voilà.
1: Mais ça vous effraie pas.
2: Ça m'effraie. On espérait que le statut du bailleur privé viendrait, si vous voulez, corriger ça par un aménagement fiscal, si vous voulez, de meilleure qualité que ce qui est proposé aujourd'hui. Pourquoi les gens sont partis sur des locations meublées professionnelles ou non professionnelles? Parce qu'ils avaient un abattement de 50%. C'est pour ça que tout le monde est sorti du parc. En fait, on a fait tout ce qu'on a pu pour sortir les investisseurs du parc locatif privé. Il faut faire tout ce qu'on peut pour les remettre dans le parc locatif privé.
1: Pour terminer, un petit mot peut-être justement sur ce qui se passe au niveau politique. politique en France. Alors, je sais que vous, vous êtes focalisé sur l'inflation. C'est ce que vous surveillez, comme vous le disiez. Voilà, le nouveau ministre du logement, Vincent Jeanbrun. Voilà, est-ce que vous avez prévu d'échanger avec lui? Est-ce que...
2: Alors, moi, je n'ai jamais eu le privilège d'être reçu par aucun ministre du logement. Et pourtant, il y en a eu quelques-uns sur les dernières années. Moi, je me tiens toujours à leur disposition. J'ai jamais refusé, bien sûr, une entrevue ou un entretien. Elle ne m'a jamais été proposée. Qu'à cela ne tienne, je cours pas après. Je connais pas Monsieur Jeanbrun, mais je le rencontrerai volontiers s'il me sollicitait dans ce sens-là. Après, ce que je crois, volontiers, je vous le dis, je crois que sur les trois segments de marché que sont le logement neuf, la location, le parc locatif privé, la transaction dans l'ancien, vous le voyez avec les chiffres d'aujourd'hui, celui qui est le moins affecté, parce qu'il s'autorégule, c'est la transaction dans l'ancien. Voilà. Donc moi, ce que je dis au gouvernement, c'est ne touchez à rien en ce qui les concerne. Voilà, laissez-nous gérer notre marché comme on le fait depuis des siècles et des siècles maintenant. Il a tout seul. C'est une démonstration flagrante 2025 de cette capacité à s'autoréguler. Vous le voyez bien. Vous avez vu cette courbe qui fait que mécaniquement elle s'est autorégulée.
1: Parce que c'est un besoin.
2: Parce que c'est un besoin.
1: Un besoin primaire. Oui.
2: Mais c'est d'abord c'est un besoin primaire et c'est un besoin
1: vital.
2: Et éternel et perpétuel, le logement. Donc il y a pas de débat autour de ça. Donc il faut le laisser vivre. Moi, je crois qu'ils ont plus de soucis à se faire sur la partie du parc locatif privé. Et je crois qu'il y a un travail à faire là-dessus. Le statut du bailleur privé, mais pas que. Et puis, il faudra quand même résoudre le problème du logement neuf, malgré tout, parce que ça va finir par pénaliser les entreprises et puis aussi pénaliser les Français. C'est autant de logements qui ne se déversent pas, soit à la vente, soit à la location, notamment sur le parc locatif privé. Voilà. Mais non, moi, ce que je dirais au gouvernement, c'est de... Pour une fois, vous avez... Un marché qui demande rien, qui demande pas d'assistance, qui demande pas de faveur, qui demande pas d'accompagnement fiscaux, etc., qui s'autorégule, laissez-le travailler, assurez-vous que les deux conditions majeures, inflation et conditions d'accès au crédit, les taux de crédit, restent des choses accessibles et raisonnables, et nous, on fera le travail.
1: Merci beaucoup, Charles Marianakis.
2: Merci, Bérénice, à bientôt.
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1: Il est 9h.
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3: Bonjour à tous. L'éclipse solaire a plongé la France dans l'obscurité pendant plusieurs minutes hier soir. 90% du soleil a été recouvert par la lune quasiment partout dans l'Hexagone. L'éclipse a même été totale en Espagne. Un spectacle unique que des millions d'Européens ont pu observer, équipés bien sûr de lunettes spéciales. La France suffoque encore ce jeudi. 80 départements sont en vigilance orange à la canicule. Les températures approchent aujourd'hui les 40 degrés du centre Val-de-Loire à la Nouvelle-Aquitaine. Trois syndicats d'hôtesses et stewards d'EasyJet France s'appelle à la grève samedi et dimanche. Il dénonce un épuisement physique et mental généralisé en raison de l'instabilité chronique des plannings. Dernières heures compliquées pour Bloctel. La liste d'opposition au démarchage téléphonique fermée définitivement depuis l'interdiction du démarchage non consenti mardi a été victime d'une fuite de données. Un cybercriminel a pu récupérer des fichiers contenant 3 millions de numéros de téléphone inscrits sur la liste, mais aucune donnée personnelle associée à ces numéros n'a été divulguée. Le cadavre partiellement calciné d'une femme a été découvert hier au petit matin par un ouvrier agricole au milieu de rangs de vignes dans le Gard. Une enquête est ouverte pour chef d'assassinat par le parquet de Nîmes. En Savoie, deux personnes décédées de légionellose et 41 cas recensés depuis le mois de juin. Une trentaine de prélèvements ont été réalisés. Réseau d'eau, d'immeubles collectifs, tours aéro-réfrigérantes, supermarchés, restaurants, précise l'agence régionale de santé d'Auvergne-Rhône-Alpes. Les personnes décédées sont deux personnes âgées de plus de 80 ans. Magistral, le Paris Saint-Germain a lancé hier soir sa saison par un nouveau titre en remportant la Supercoupe d'Europe pour la seconde fois de suite face à Aston Villa. Le score de 1, le PSG n'est que le troisième club de l'histoire à remporter deux fois la Supercoupe d'Europe consécutivement depuis sa création en 1973. Et puis les Lakers changent encore de main. La franchise NBA de Los Angeles, achetée pour 10 milliards de dollars par Mark Walter en juin 2025, a été revendue. Les nouveaux propriétaires ont déboursé près de 12,5.
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4: Chères auditrices, chers auditeurs d'Élémentaire, bonjour et bienvenue sur cette émission. Par une journée de beau soleil, ça fait toujours plaisir et de voir également que l'air a bien circulé sur Paris et que finalement ces pollutions aux particules fines sont moins lourdes et c'est tant mieux pour tout le monde, pour la santé de tout le monde et la bienveillance de ceux qui sont en bonne santé comme de ceux qui le sont un petit peu moins. Bien entendu, on s'y attache énormément toujours, vous le savez, sur Élémentaire, l'air extérieur comme l'air intérieur. Et aujourd'hui, une petite actualité récente quand même qui, on espère que ça va continuer de se passer avec une bonne prise en compte puisqu'on a vu des améliorations avec les années sur ce sujet. Et je veux parler bien sûr des ZFE, des zones à faible émission que de nombre de parlementaires notamment essayent de malmener, sachant que ça a vraiment amené du positif. Espérons qu'il va y avoir des issues qui vont permettre de le continuer intelligemment de manière à préserver la santé des personnes. Ce serait un petit dommage quand même qu'on y fasse moins attention alors que depuis des années on fait attention à cet air extérieur, à cet air intérieur, notamment les atmos qui font la surveillance régulière chaque jour, nos amis du ballon Generali qui le mesurent, un grand coucou à Mathieu et à Jérôme sur le ballon au parc André Citroën si vous voulez y faire un tour, qui regardent cette qualité de l'air Paris, mais pas que, bien évidemment. Aujourd'hui, on va s'attacher un petit peu plus à la qualité de l'air intérieur au travers de ce que l'on peut faire et de ce qu'il faut prendre en compte quand on est sur la décoration d'intérieur. Et je reçois aujourd'hui un grand plaisir de te retrouver, ma chère Patricia, et sur ce plateau, puisqu'on s'était vu sur d'autres plateaux, Patricia François, décoratrice d'intérieur. Bonjour Patricia.
5: Bonjour Nicolas.
4: Comment ça va ?
5: Très bien.
4: Depuis la dernière fois ?
5: Mais parfaitement bien.
4: Plein d'intérieurs bien travaillés, bien rénovés, hein.
5: Exactement,
4: en faisant attention.
5: En faisant attention à la qualité de l'air intérieur.
4: Alors, depuis qu'on s'était vu il y a quand même quelques années, est-ce qu'il y a, tu sens une attention particulière de tes interlocuteurs, de tes clients par rapport à cela ?
5: Alors oui.
4: Comment tu le vois évoluer finalement ?
5: J'ai l'impression quand même que les gens sont de plus en plus sensibles à ça. Ça reste encore un peu timide et on a encore beaucoup de travail, je pense, d'information, d'éducation pour faire prendre conscience aux gens que la pollution, elle est aussi chez eux.
4: Elle est pas mal chez eux.
5: Elle évidemment, est pas mal chez eux et dans tous les lieux de vie d'ailleurs, hein, puisque j'inclus, quand je dis chez eux, leurs maisons, leurs appartements, mais aussi leurs bureaux, les endroits où ils vivent, voilà, de manière générale.
4: Où ils travaillent,
5: générale.
4: Où ils font de l'activité physique, exactement. Où ils passent leurs loisirs aussi.
5: Exactement, hein. Et on pense aussi à des populations peut-être plus fragiles, comme les enfants, donc les crèches, les écoles, et aussi voilà, à l'autre bout, on va dire, de la vie, les personnes âgées qui sont aussi impactées dans les EHPAD.
4: Et d'où autres. La qualité de l'air est importante, puisque cet air qui est bon et suffisant, avec un taux de dilution des polluants largement suffisant, et des virus notamment, va permettre de bien alimenter les organes de nos aînés, et puis faire qu'ils soient bien mieux chez eux plus longtemps également.
5: Exactement.
4: C'est important. Ma chère Patricia, dis-moi un petit peu, plusieurs vies professionnelles avant d'arriver vers ce métier de décoration d'intérieur. Un fil conducteur qui t'a sûrement accompagné pour arriver à tout ça, et surtout, tu me l'as dit, un attachement profond à la nature, quels que soient les lieux où tu as vécu. Comment tu en es arrivé à la décoration d'intérieur et à prendre en compte cet élément qu'est la qualité de l'air dans celle-ci?
5: Ouais, comme tu dis, plusieurs vies, puisque j'ai travaillé pendant très très longtemps dans le tourisme. Alors j'ai eu la chance de vivre tout en haut des montagnes, au bord de la mer, mais évidemment en pleine nature, on va dire.
4: Donc au grand air.
5: Au grand air, oui. Et arrivé à Paris, eh bien oui, j'ai exercé le beau métier de fleuriste. Donc Paris, oui, j'en avais envie, mais je crois que il fallait que je sois toujours entourée de la nature, donc d'où ce choix. Et puis voilà, de fil en aiguille, découverte de la décoration d'intérieur à travers les fleurs. Ce sont des disciplines qui sont quand même assez proches à plein d'égards. Et en parallèle, eh bien effectivement, on commençait à parler de la décoration écologique, et plus particulièrement de la qualité de l'air intérieur, des polluants qui se trouvaient...
4: La décoration écologique, c'est un terme que j'entends pour la première fois. C'est pas idiot de le prononcer comme ça.
5: La décoration écologique, oui, ça concerne plein de choses différentes, hein, puisque c'est à la fois l'environnement avec un grand E, donc on est dans une démarche durable, dans du local, voilà, avec peut-être un retour à l'artisanat, une vraie prise de conscience finalement de nos achats divers quand on aménage son intérieur. Donc aussi bien les matériaux, aussi bien les meubles, aussi bien les objets de déco qui vont nous entourer. Et puis en parallèle, parce que finalement c'est un tout, hein, c'est le respect du vivant au sens large, et c'est aussi prendre en considération la qualité de l'air intérieur et faire attention effectivement à certains polluants qui pourraient être très cachés, parce qu'on ne s'en doute pas, ça sent rien la plupart du temps, mais on découvre petit à petit que, quand on achète même un meuble, c'est pas forcément anodin pour la
4: aussi
5: qualité de l'air d'intérieur.
4: Bien évidemment, alors tu parles évidemment d'acheter les meubles et de faire attention à cette démarche, tu parles aussi d'être vivant, et l'être humain est un être vivant, donc à un moment donné, il faut qu'on pense à soi-même un petit peu, et ça c'est pas idiot du tout. Pour ma part, au niveau de cette qualité de l'air intérieur, au travers de tes clients, tu as des clients particuliers, professionnels ?
5: Aussi.
4: Les deux. On voit aussi qu'on est dans un univers où la rénovation prend de plus en plus de place, plus d'importance, hein, puisque le neuf a un peu de recul, et sur Radio Imo ici, on voit bien, à travers des chiffres et des faits, ce qu'il en est. Mais ça n'empêche pas que la rénovation, faut pas passer à côté, il faut bien la faire. On a justement dans cette rénovation, au travers de tes clients, leur premier réflexe de déco. Lesquels sont-ils ? Et justement, par rapport à ces premiers réflexes, ils vont s'attacher à changer quoi, en premier lieu peut-être ? Et à quoi il faut penser en fonction de ce qu'ils vont changer ?
5: Oui. Alors, en général, les gens qui font appel à moi, que ce soit les particuliers comme les professionnels, parce que je vois que finalement, dans les bureaux, on retrouve un peu les mêmes problématiques, c'est-à-dire que on va d'abord rénover ce qu'on appelle l'enveloppe de l'appartement, hein, les murs, le sol, ça paraît primordial. Et puis
4: ce
5: après,
4: sont le plus gros impact sur la qualité de l'air, sur les murs.
5: Alors, c'est un peu une évidence, c'est-à-dire que c'est la plus grande surface, hein, dans un espace, Donc, ça aurait pas tellement de sens de faire très attention en achetant un meuble ou un rideau, et puis de se dire oh, bah finalement, si je prends une peinture extrêmement polluante ou un sol en PVC, bah c'est pas grave parce que je... voilà. Non, on fait d'abord évidemment très attention à la encore une fois la plus grande surface qui va nous entourer. Donc mur, plafond.
4: Potentiellement la plus émettrice.
5: Exactement. De par son volume, voilà, le sol. Et puis après, bon, évidemment, les clients aujourd'hui, ben, ce qui compte, c'est aussi le fonctionnel. C'est parce que ça fait partie du bien-être, hein, une maison bien organisée où on va pouvoir ranger ses affaires. Ben, tout de suite, on va s'y sentir bien. Donc,
4: et de bien,
5: bien
4: les ranger et de pas les entasser, hein, parce qu'on a des cas extrêmes où sont les cas de phénomène de syndrome de Diogène qui peut être très, alors là on est carrément dans des niveaux de qualité de l'air complètement dégradés et insalubres pour les personnes elles-mêmes, mais à un moment donné, nous, même si on stocke légèrement, ça peut avoir aussi un impact important.
5: Bien sûr, parce que une maison bien rangée avec des armoires, des placards bien pensés, ben c'est aussi éviter que les choses traînent partout, qu'on ne sache pas où les mettre, donc c'est aussi une facilité, ben, tout simplement, pour l'entretien de la maison.
4: Oui, on est
5: et
4: sûr.
5: Et c'est la même chose pour les bureaux ou tout espace, finalement, de travail. Hein, on revient toujours à la même problématique.
4: Ça, c'est évident. Alors, au niveau du type de revêtement de sol, puisqu'on en parlait, quel sol privilégier, finalement ?
5: Alors... au niveau du sol, ben on va dire le plus naturel possible. Hein, c'est tout. On revient souvent à ça, c'est-à-dire que ben pour un parquet, plutôt le bois massif, hein, bien évidemment. Même si, alors le bois massif, on a aussi quand même des émanations. Alors. Faible, mais quand même, de formaldéhyde. Hein, faut pas croire.
4: Hein. Des bois qui ont de la résine, donc on retrouve
5: voilà,
4: dedans.
5: Exactement. Mais bon, voilà, on limite quand même la casse. Si c'est le cas, on fait toujours très attention à la colle qu'on va utiliser. Hein, donc plutôt une colle écologique.
4: C'est quand on fait des parquets qui sont pas en pose...
5: En pose flottante, c'est pour ça que je parle du massif.
4: Voilà, après, c'est la pose collée. Hein.
5: Exactement. Donc là, on est sur une pose collée. La finition du parquet... Quel vernis, quelle huile on va utiliser? Là, c'est pareil. Il faut se rapprocher de fournisseurs spécialisés, faire très attention aux étiquettes. Et puis, le contrecollé peut être aussi très intéressant, à condition aussi de se rapprocher de fournisseurs plutôt spécialisés ou en tout cas sensibles à justement les produits utilisés, parce que là on est sur effectivement, alors pour faire simple, hein, trois couches de bois, donc ça veut dire qu'il y a de la colle. Deux couches de colle, exactement, plus la couche de finition de huile ou encore une fois cire, mais ça reste un produit qui peut être intéressant. Et puis après, on va avoir des sols, alors peut-être on va peut-être moins y penser, mais le linoléum, hein, qui est un des produits finalement les plus intéressants du marché, hein, les plus naturels. Comme son nom l'indique, ben, linoléum, il y a du lin dedans. Voilà, de la poudre de liège, la poudre de bois. On est vraiment sur des matériaux extrêmement naturels. Les pigments sont naturels aussi. Donc ça reste très intéressant. Le liège également, ça peut être une très bonne idée. Le caoutchouc, à condition qu'il soit naturel.
4: Et qu'on l'ait laissé dégager.
5: Voilà.
4: Bien entendu.
5: Ça peut être une très bonne solution, je vois par exemple pour une chambre d'enfant, parce que facile, coloré, hein, on a toujours l'esprit déco quand même en tête, on ne l'oublie pas. Donc ça peut être ludique, facile d'entretien, pas froid, hein, donc les enfants qui jouent par terre, bah, ça c'est super, au même titre que le linoléum. Je fais une petite parenthèse, le linoléum, attention, parce que c'est un terme qui a été complètement galvaudé au fil du temps, c'est-à-dire qu'aujourd'hui, souvent, un sol PVC
4: on appelle ça
5: un vinyle, hein, appelons-le, enfin peu importe. Hein. Alors là, comme le nom l'indique, ben un pur plastique. Hein, et bien souvent, on l'appelle le lino.
4: C'est ça.
5: Or, c'est un abus de langage, puisque finalement, le lino, ben non, le lino, c'est du linoléum, c'est un matériau qui est beaucoup plus ancien et lui, qui est.
4: D'où l'importance de bien regarder la composition. Et de bien s'informer. On ne doit pas acheter à l'aveugle ou choisir à l'aveugle. Ça compte. Quels sont sur ces produits-là? On va le voir sur d'autres produits dans le temps qui nous reste. Les principes ou les étiquetages peut-être qui vont aider à être éclairé là-dessus. Comment, toi, Patricia, tu fais ton choix en regardant un matériau,
5: alors,
4: un produit Qu'est-ce qui te guide ?
5: Alors, moi, je dirais que je fais attention à pas mal de choses, mais je trouve que déjà, dans un premier temps, bah, aujourd'hui, on a quand même un petit indicateur, alors qui n'est pas parfait, mais qui quand même nous guide. Hein, c'est le fameux étiquetage qui est obligatoire sur tous les produits de décoration
4: et de finition.
5: Mmh. Voilà, c'est ça, le fameux score, comme on retrouve sur les appareils électroménagers. Alors ça, on a compris comment ça fonctionnait. Les matériaux de finition de décoration, c'est la même chose. Donc, c'est cet étiquetage et on va évidemment choisir des produits classés A+, hein, ce qui correspond à, par exemple, pour la peinture, à moins de 5 grammes par litre hein, de COV. Pardon.
4: Et d'émissions sur moins de 28 jours.
5: Exactement.
4: Aussi, c'est pour ça que quand on a, tu parlais tout à l'heure des jeunes enfants ou des bébés...

0: le choix est à peu près dans la même démarche ?
1: Oui, bien sûr. Alors après, il y a des petites divergences, mais alors, en tout cas, évidemment, qui dit mur dit peinture. Hein. En général, mur-plafond, c'est une évidence. Il y a toujours un moment donné où on a besoin de peinture dans un projet. Donc là, c'est pareil, faire attention à la peinture qu'on choisit. Faire attention aussi aux marques qui disent proposer des peintures, alors soit naturelles, soit biosourcées. Bon, on a toutes les appellations possibles, mais plutôt se rapprocher de vrais spécialistes.
0: Oui, parce qu'on sait que c'est autodéclaratif, leur polluant.
1: Exactement.
0: Donc, à un moment donné,
1: voilà.
0: Un petit peu de rigueur sur celui-ci pour
1: faire attention
0: éclairer
1: du
0: encore
1: coup,
0: plus.
1: Bah, au label hein, qu'ils ont bien obtenu, sûr. Ça c'est important aussi. Et puis, ne pas se contenter de la peinture. Hein. Il peut y avoir plein d'autres choses intéressantes, parce que c'est simplement décoratif, mais aussi ça contribue à une bonne qualité de l'air.
0: As-tu deux exemples de labels pour la peinture, par exemple ?
1: Alors, l'écolabel. Le Nature Plus, alors là, qui est difficile à obtenir, mais certaines peintures l'ont. Le Nature Plus, l'ENF environnement, même s'il est un peu moins, on va dire, contraignant, mais ça reste quand même. Et le label pur aussi, qui peut être aussi intéressant sur les peintures.
0: Très bien.
1: Voilà.
0: Pour le reste, on a parlé de l'enveloppe. On va terminer sur le. On vient d'en parler de l'étiquetage. Le reste de la déco et l'aménagement. Là, on va avoir ce que l'on rajoute. On a nos textiles, on a nos meubles, on a nos canapés, on a les objets de décoration, tout simplement. Dis-nous un petit peu entre un objet neuf. Et aussi de la réno, de l'antiquaire.
1: Ouais. Alors pourquoi c'est un intérêt effectivement d'acheter du seconde main, hormis effectivement la démarche écologique environnementale, c'est que effectivement acheter un objet ou un meuble ancien, bah comme tu l'as dit tout à l'heure, hein, l'émanation de gaz toxiques, elle dure un certain temps. Et acheter un meuble qui a 3, 4, 5, voire plus. En général, ça y est, les polluants ne vont plus se disperser dans
0: l'air.
1: Sauf
0: si on le ponce et qu'on le revernit. Attention,
1: c'est ce que j'allais dire. Sauf si on le rénove. Hein. Donc là, attention, parce que là, on peut effectivement réveiller justement tout ça.
0: Cette rénovation, on rechoisit à nouveau les vernis ou les peintures qui sont plus vertueuse.
1: Exactement.
0: Et également d'appliquer le même niveau de relargage après la première application pour s'assurer qu'il soit le moins nocif possible pour notre santé, bien évidemment.
1: Tout à fait.
0: Est-ce qu'on retrouve tous ces bons conseils ? Alors, les outs pour une bonne qualité de l'air. De l'air, on rentrera pas dans le détail aujourd'hui, ça va très loin, on en fera une émission spéciale là-dessus. Mais qu'est-ce qu'on pourrait dire qu'il faut pour terminer l'émission pour des éléments à éviter peut-être ?
1: Ah oui, alors justement, hein, pour les sols, déjà on évite les sols plastifiés, hein, type vinyle, PVC, on en a parlé. Les stratifiés, alors même si certaines marques se revendiquent de proposer des produits dits écologiques, moi j'avoue que je reste quand même sceptique sur le fait d'utiliser un stratifié écologique, mais sinon ça c'est vraiment à éviter au niveau du sol. Je pense par exemple au papier peint, on évite toutes les finitions, ce qu'on appelle le fameux vinyle, hein, c'est-à-dire à partir du moment où on a du plastique dedans, ça c'est à éviter. Et au niveau du tissu, on évite le polyester. On va plutôt aller vers des textiles naturels, le lin, le chanvre, le coton bio, le moins de traitement possible, voilà.
0: Restons simples.
1: Restons simples et naturels.
0: Et naturels. Voilà. Merci beaucoup, ma chère Patricia, d'être venue sur le plateau de l'émission. C'est la première fois pour toi, même si on se voyait ailleurs. T'es la bienvenue à nouveau quand tu veux. Pour te retrouver, c'est www.deco-ecologique.com.
1: C'est ça.
0: Un grand plaisir de t'avoir eu. Et puis surtout, chères auditrices, chers auditeurs, vous qui venez, on est ici sur Radio Imo, d'acheter un logement, qui prévoyez de le faire, prenez un petit temps de réflexion pour votre logement. Vous pensez, quand vous en rachetez un, à rénover pour faire de l'énergétique, de isoler ce qui va bien. Pensez à la ventilation, on n'y pense pas assez dans le bon sens, et comme elle devrait se trouver, et elle nous permet de faire beaucoup de gains à tout niveau, qualité de l'air autant qu'énergétique. Et puis pensez aussi, bien entendu, dans tous vos éléments de décoration, à avoir le plus vertueux possible pour être en meilleure santé le plus longtemps possible, bien entendu. Merci beaucoup Patricia, à bientôt.
1: Merci,
0: et puis prends
1: Nicolas.
0: Soin de toi.
1: Merci, toi aussi.
0: À bientôt, chers auditeurs, chers auditeurs, sur Élémentaire, bien sûr.
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1: Chers auditrices, chers auditeurs d'Élémentaire, bonjour et bienvenue pour cette nouvelle émission. On a parlé à l'émission précédente de décoration d'intérieur. Là, on va carrément rentrer dans un domaine qui paraît un petit peu plus étoffé, dirais-je. On va s'attacher au juridique associé à la qualité de l'air, notamment au travers des politiques publiques et au, quelque part également, cette qualité de l'air peut être revêtue du manteau des litiges de voisinage par rapport à l'air. Et également, hein, quand on parlait aussi des politiques publiques, c'est qu'est-ce qu'on fait de bien pour la qualité de l'air, ou qu'est-ce qu'on devrait faire de mieux, ou qu'est-ce qu'on devrait faire qui, et qu'on ne veut pas bouger aussi, parce que il y a aussi cet élément-là qui est important. La France a été quand même condamnée, je le répète, plusieurs fois pour défaut d'information sur la qualité de l'air extérieur. Ça a coûté 2 fois 20 millions, notamment ces dernières années, et ça continue. Et on a aussi des éléments qui sont importants où on prend des décisions sous couvert de dire ce sont des sujets politiques, on oublie les sujets de santé qui sont associés. Hein, donc, on a fait évoluer nos logements, on a fait évoluer nos bâtiments, ils sont plus étanches. Notre regard vis-à-vis de ce confinement intérieur de nos bâtiments, avec le nombre de personnes qui y sont et ce qu'on émet en tant qu'être humain, a évolué. Mais par contre, notre réglementation nous implique souvent de ne pas avoir bougé depuis plus de 40 ans, et ça paraît un petit peu antinomique, mais pourquoi à un moment donné on veut pas spécialement bouger, et qu'est-ce que ça peut notamment impliquer, mais surtout au vu, au su et à la connaissance de la qualité de l'air qui devient de plus en plus grande par tout le monde, peut-être qu'un jour on va avoir des recours juridiques et des demandes légitimes des usagers qui vont se faire. Alors pour parler de cela aujourd'hui, j'ai le grand plaisir de recevoir Monsieur Michel, Étienne Michel, qui est avocat au barreau de Paris, spécialisé dans les contentieux techniques notamment, et en particulier ceux qui croisent le droit de la construction, de l'assurance et de l'expertise judiciaire. Chers auditrices, chers auditeurs, décrochez pas tout de suite, mais quand on voit droit de construction, assurance, expertise judiciaire, c'est exactement tout ce qui vous concerne dans votre logement, que vous êtes en train de l'acquérir, que vous l'avez acquis, ou que vous décidez de le vendre et de le transmettre. Bienvenue en tout cas, cher Étienne, sur cette émission.
2: Merci de me recevoir.
1: Une petite présentation de ta part en quelques mots.
2: Je suis avocat à Paris depuis 2017. J'exerce, comme vous l'avez dit, en droit immobilier, droit de la construction, des assurances construction, sur des litiges de particuliers, d'entreprises de travaux, d'assurances.
1: C'est-à-dire de particuliers avec des entreprises et d'entreprises entre elles.
2: D'entreprises entre elles, de particuliers entre particuliers, sur les troubles de voisinage, on en parlera tout à l'heure. Donc tous ces sujets-là, qui sont en fait les sujets de la vie. Parce que concrètement, quand on achète quelque chose, c'est souvent l'achat d'une vie, ou de plusieurs d'ailleurs, puisqu'on le transmet, comme on l'a dit.
1: Alors autrement dit, ces actions que tu peux mener, oui, on va les retrouver dans le cas de conflit évidemment, oui, mais ils ne s'arrêtent pas au niveau juridique purement et simplement. Hein, il va aussi, tous ces conflits, ils peuvent être, comme tu me le mets, scientifiques, techniques, acoustiques, thermiques, environnementaux, et que sais-je encore. Mmh. Énergétiques, hein, puisque maintenant on a des obligations de transcrire tout cela, et l'EPBD, la transcription, la directive européenne sur la performance des bâtiments va sûrement engendrer cela. On a les décrets sur la qualité de l'air aussi dans les écoles et le tertiaire. Tout ça est en train d'évoluer, RE2020 également. Donc là, on va s'y retrouver. Donc naturellement, le premier point sur lequel on va avancer, c'est comment, aujourd'hui, dans la pratique, quels sont, toi, les interlocuteurs que tu as vis-à-vis de ces actions. Hein, ça peut être, on parlait de l'acoustique, mais ça va être les ingénieurs, bureaux d'études, médecins.
2: Bah, c'est exactement ça. En fait, moi, mon domaine d'intervention, il est à la croisée des chemins. C'est-à-dire, on a à la fois beaucoup de sujets techniques, des implications juridiques, et donc le travail de l'avocat, c'est de traduire ça en termes juridiques pour obtenir ensuite gain de cause par rapport aux intérêts de nos clients, en tout cas ceux qui nous sont confiés. Donc sur la technique, Je vais avoir comme interlocuteur des experts judiciaires, des experts
1: sur lesquels tu t'appuies.
2: Exactement, des experts techniques d'assurance sur lesquels je vais nécessairement m'appuyer puisque bah, chacun son métier. Hein.
1: Bien sûr.
2: On n'est pas technicien dans tous les domaines non plus. Et puis sur la qualité de l'air, on va avoir des sujets notamment sur les bâtiments tertiaires. Parfois sur les copropriétés ou le voisinage avec des exploitations agricoles ou des exploitations industrielles.
1: Et c'est-à-dire c'est tous les effluents autant que tous les poussières ou autres poussières, particules fumées, qui peuvent être transmises et impactées.
2: Exactement.
1: Les odeurs peut-être aussi.
2: Oui, on a des sujets en jurisprudence, notamment sur les odeurs, bah, des choses pas très joyeuses, des odeurs de cadavres notamment. Mais bon, c'est comme ça. En fait la pollution aérienne, la pollution atmosphérique, elle revêt bien des aspects et le droit peut venir les sanctionner un peu partout.
1: Alors, au regard de ce que tu fais depuis 2017, est-ce que cette part de prise en compte de la qualité de l'air dans les actions ou le différent domaine juridique auquel tu fais allusion, est-ce que ça prend un poids plus important? Est-ce qu'il y a une plus grande fréquence d'avoir des sujets? Est-ce que ça paraît on a souvent le cas de dire bah la qualité de l'air là on voit pas l'air donc ça nous passe un peu au-delà et on le voit pas. Est-ce que ça c'est quelque chose qui est un peu plus visible avec le temps?
2: Alors il y a eu des tournants dans le droit récent finalement, puisque on a par exemple quand il s'agit de la responsabilité de l'État, un passage à l'obligation de moyens de l'État de entre guillemets faire attention à la qualité de l'air, à une obligation de résultat, à d'assurer l'environnement, la qualité d'un air sain, etc. Et notamment depuis 2017 avec un arrêt Les Amis de la Terre France, rendu par le Conseil d'État. Donc on a ce mouvement qui a été enclenché et puis les multiples condamnations de la France comme t'en as parlé tout à l'heure et notamment sur le non-respect de la directive de 2008 la directive européenne de 2008 qui d'ailleurs change puisque en 2024 a été prise une nouvelle directive qui va rentrer en vigueur à la fin de l'année 2026 11 décembre 2026 de mémoire.
1: On surveillera ça. Peut-être tu reviendras pour nous la détailler.
2: Exactement. Bah je peux d'ores et déjà le faire. On a davantage de contraintes hein, en matière de qualité de l'air. On a 13 nouveaux composants chimiques polluants qui sont répertoriés et qui doivent être traités.
1: On va dire ça comme lesquels, ça. Par exemple, tu saurais nous dire?
2: Alors je les ai pas cités tous de mémoire, on sera l'occasion de revenir.
1: On en parlera.
2: Et puis ensuite sur les, on voit plus le virage après Covid, je dirais, sur le traitement de l'air. Même si avant Covid, on avait des sujets plutôt avec les pressings, les stations-service, les fours à bois. Les fours à bois dans les villes, par exemple les pizzerias, etc.
1: Les fours à bois qui redeviennent un vrai sujet parce que très récemment on voit également que des centrales biomasse sont mises en cause sur des émanations extérieures. Hein. On a tendance à croire chez soi aussi que sous prétexte qu'on a un poêle à bois ou à granulés qu'il est étanche et que ça se passe bien chez moi, j'ai pas de pollution, mais il faut pas oublier que même réduite, il y en a dehors.
2: Mais totalement.
1: Et que ça peut re-rentrer chez nos voisins.
2: Totalement. Et en fait, bon. Il y a aussi un lien à faire, alors je reviens sur l'action de l'État, mais sur les politiques de prévention, où quand on a des projets de construction, l'État ou les autorités locales doivent mener des politiques de prévention et d'études d'impact qui sont différentes depuis 2022. Et avant 2022, on se concentrait plutôt sur quels pouvaient être les impacts sur l'air. Et aujourd'hui, on va plutôt sur des sujets qui sont... comment éviter tous ces impacts. Je sais pas si tu vois bien ce dont il s'agit. On est plus dans l'action, je dirais, que dans la prospective, Là, il faut vraiment agir maintenant. Et c'est comme ça qu'on a vu naître un peu des projets finalement, quand on prend connaissance de l'étude d'impact sur des projets qui datent de 2013, je vais pas les nommer.
1: Non, mais c'est très bien de savoir déjà qu'il y a des études d'impact qui se font maintenant.
2: Oui, bien sûr. Mais on a des sujets avec les éco-quartiers où on a des usines d'incinération de déchets qui sont limitrophes aux immeubles. Et on nous parle d'éco-quartiers et qu'on voit les pollutions aériennes qui sont directement adjacentes au logement, avec des enfants, avec des personnes adultes ou âgées, etc. Dans un contexte urbain déjà dense, qui est celui de Paris ou de la banlieue parisienne, on ne fait qu'ajouter la pollution à la pollution.
1: On rappelle quand même que dans les habitations, 96% des agglomérations sont à un niveau de pollution, notamment particulière, supérieur au seuil de l'OMS.
2: C'est ça. Et ça pose quand même des questions de santé publique quelque part derrière, puisque on chiffre, alors c'est des chiffres qui sont un peu anciens, 2019, à 48 000 morts par an sur la pollution atmosphérique. Donc c'est quand même un vrai sujet, puisque ça représente aussi un coût assez élevé.
1: Alors quand on a les 48 000 décès, ça a un coût, mais on a tous les gens qui ont des pathologies qui se sont accrues et qui également coûtent très cher. Alors outre le coût, ce que ça représente, c'est dur pour la société, mais ce qui est encore plus dur, c'est pour ceux qui subissent ces pathologies.
2: Clairement. Et puis, en fait, c'est tout un écosystème qui a à revoir, à repenser. Le traitement de l'air sur tu parlais de la qualité de l'air. Est-ce que tout le monde est bien conscient que il suffit finalement pas que d'ouvrir les fenêtres, il faut aussi traiter l'air à l'intérieur avec des systèmes mécaniques.
1: Tu parlais de l'éco-quartier avec l'usine d'incinération qui est à l'extérieur, les niveaux de polluants qui sont à l'extérieur. À l'heure actuelle, il n'y a aucune réglementation en France ou aucune considération qui dit on va prendre en compte la qualité de l'air extérieur et regarder celle qui est à l'intérieur et faire ce qu'il faut pour être bien. On se dit non, on considère que l'air qui arrive de dehors sera toujours un air qui ne va pas nuire à la santé. C'est pas tout à fait le cas.
2: Et c'est pas du tout le cas, d'ailleurs. Qu'on soit d'ailleurs en ville ou à la campagne. Hein. Et c'est là où on vient à la jonction entre qu'est-ce qui relève de la responsabilité de l'État, puisque c'est quand même ça, in fine, où on a depuis 2022 une possibilité accrue d'aller chercher la responsabilité de l'État, puisque pendant très longtemps on avait un sujet avec le lien de causalité dans la responsabilité, et aujourd'hui ce lien causal est établi de façon beaucoup plus entre guillemets facile, en tout cas le juge peut la mettre en avant de façon un peu plus évidente. On n'est pas encore sur une responsabilité objective, c'est-à-dire même sans faute, mais on n'en est pas loin. On verra ce que la jurisprudence nous réserve à l'avenir.
1: Donc ça veut dire qu'à un moment donné, il va falloir qu'on regarde ce qui se passe et de se dire, dans l'adéquation de tout cela, que l'État ou au moins les organismes qui s'en occupent disent il va falloir mettre en place des éléments qui vont nous permettre d'assurer que cet air qui va rentrer va être bon pour ceux qui sont dans les lieux de vie.
2: Exact.
1: À l'heure actuelle, c'est pas le cas. On n'a pas de mesure de ce qui se passe pour faire mieux dehors.
2: Non.
1: Pour faire mieux dedans et évacuer ce qu'on va produire aussi. Donc c'est-à-dire qu'on est en train, ce que tu disais tout à l'heure, en le décryptant comme ça, on est en train d'empiler de la pollution.
2: Ah mais clairement.
1: Et les systèmes qui permettent aussi de le traiter sont pas spécialement mis en avant.
2: Tout à fait.
1: Le registre peut-être de l'énergétique qu'on veut limiter au maximum, limiter le mouvement d'air pour pas consommer de l'énergétique, mais par contre, on se retrouve à avoir pas assez d'air pour bien respirer. L'être humain est au cœur de notre lieu de vie, sauf que on a considéré la protection du lieu de vie, mais pas la protection de l'être humain à l'heure actuelle.
2: Alors oui, c'est des intérêts hiérarchisés.
1: Bien sûr, on s'en doute.
2: Voilà, on retrouve ça dans pas mal d'exemples juridiques, notamment dans le code de l'environnement où on voit ce code de l'environnement qui s'appelle code de l'environnement quand même, donc on s'imagine qu'il protège l'environnement, mais il protège davantage la santé que l'environnement. C'est quand même déjà un intérêt hiérarchique un peu plus, au-dessus de l'environnement, donc il y a un effort de protection de la santé.
1: Mais dans le code de la construction, moins.
2: Est-ce qu'il est suffisant?
1: Voilà.
2: La question est posée. Tout en sachant qu'il y a quand même des exceptions dans le droit, ou par exemple dans le code rural, je reviens sur les parcs là sur le coup de les troubles anormaux de voisinage, on a une exception dans le code rural qui vient nous dire que si l'exploitation agricole préexiste à la propriété à des avoisinants, hein, il n'y a pas de trouble anormal de voisinage.
1: Et si la propriété agricole, dans sa destination, reste la même, mais dans son volume de traitement, devient beaucoup plus important, est-ce que ce trouble de voisinage...
2: Alors, c'est une exception légale.
1: Une exception légale. Donc, ça veut dire que, imaginons, c'est pas pour taper sur les agriculteurs ni autres, mais imaginons, j'ai une ferme avec 20 vaches et d'un seul coup, elle passe à 400. Les nuisances ne seront pas les mêmes, et ça sera considéré comme n'étant pas un trouble anormal de voisinage ?
2: Non, nécessairement, parce qu'on peut quand même imaginer que le droit a une certaine logique. Le droit a une certaine logique. C'est-à-dire qu'à partir du moment où on a un changement de circonstances de l'exploitation,
1: bien sûr,
2: on va pouvoir aller chercher la responsabilité de la personne qui sera désignée comme fautive. Encore faut-il qu'on puisse en établir la preuve.
1: Bien sûr.
2: Et c'est là tout le sujet de nos dossiers. C'est pour ça qu'à chaque fois on se retrouve en expertise judiciaire pour établir une preuve qui sera nécessairement et quasiment uniquement recevable comme ça devant le juge pour pouvoir obtenir une indemnisation.
1: Mmh. Alors évidemment, ça amène beaucoup de choses, et puis on reviendra sur les sujets, mais on sent bien déjà que c'est assez vaste, et l'emprise et la caractérisation, justement, de cela est assez important. On peut même avoir, dans les mesures qui sont faites, faire appel à des nez, hein, c'est assez particulier, mais un nez, on se dit tous, c'est celui qui est chez un grand parfumeur et qui va définir la fragrance et puis le désir de ce parfum qu'on veut le meilleur possible, mais un nez aussi est là pour identifier ce qui est un désordre.
2: Alors oui, tout à l'heure j'entendais que, et c'est vrai, que tous les gaz ne se sentent pas, donc tous les polluants ne se sentent pas, je parle de gaz comme un polluant, mais il y a d'autres éléments. Le trouble anormal de voisinage, ce qu'il faut bien comprendre dans ce sujet, c'est qu'il faut qu'il soit anormal. Le point clé de ce système de responsabilité, c'est l'anormalité du trouble, c'est-à-dire qu'on dépasse les inconvénients normaux du voisinage. Être voisin, il y a des inconvénients. On entend des gens, on peut sentir ce qu'il fait à manger, etc. Enfin, voilà, c'est des choses un peu triviales, mais c'est le voisinage normal. L'inconvénient qui dépasse la normalité, ça va être, comme je disais tout à l'heure, de la fumée qui vient se propager chez soi. On habite au 4e étage, on a un four à bois en dessous au rez-de-chaussée qui rejette en fait de la fumée. Et la fumée finalement rentre dans l'appartement. J'avais eu un dossier comme ça il y a quelques années à Paris. C'est un trouble anormal de voisinage.
1: Alors justement, dans ce trouble anormal de voisinage, et on terminera sur cela et on se retrouvera pour une autre émission. On ira plus dans les détails, parce que c'est vraiment passionnant, vraiment vraiment. Moi c'est un petit élément que j'ai eu plusieurs consultations là-dessus aussi, on m'interrogeait, notamment, c'est j'ai un voisin qui est l'étage en dessous, ou deux étages en dessous, qui plusieurs fois par jour fume sur son balcon, ça monte chez moi, qu'est-ce que je peux faire ?
2: Alors...
1: Et surtout, la plupart des personnes qui m'en ont parlé, c'était ça rentre dans la chambre de mes enfants.
2: Oui, bah oui.
1: Et du coup... Mes enfants se retrouvent irrités, tous et autres, alors que les parents sont pas fumeurs et qui, finalement, quelque part, de manière induite, ça a un impact.
2: Le voisinage, il va être, enfin, ce trouble-là, il va être anormal à partir du moment où c'est fréquent, donc répété, et entre guillemets violent. C'est-à-dire la prégnance de ce trouble. Si la personne passe son temps à fumer sur son balcon, que ça sent vraiment tout le temps, qu'il y a vraiment des fumées de cigarettes en permanence, etc., oui, ça pourrait en constituer. Hein. Encore une fois, le terrain de la preuve, ici, c'est vraiment le sujet de cette typologie d'affaires, puisqu'il va falloir vraiment déplacer un expert judiciaire avec le coût que ça implique, des protections juridiques qui financent parfois ce genre d'investigation, parce que c'est un coût quand même assez important.
1: Faut pas hésiter à questionner son assureur pour une aide là-dessus. Hein, on n'y pense pas forcément.
2: Ah bah j'invite tout le monde à consulter sa protection juridique et déjà en prendre une.
1: Oui.
2: Avec sa multi-risque son assurance multi-risque habitation, parce que c'est hyper important et on va avoir un financement de ce genre de diligence probatoire qui sont nécessaires à toute indemnisation. Sinon, on n'a rien. C'est aussi simple que ça.
1: Et est-ce que c'est, pour terminer sur le sujet, on arrive au bout de l'émission, hein, est-ce que c'est quelque chose où avoir gain de cause est, j'imagine, pas très simple?
2: C'est jamais très simple en droit.
1: Hein, oui, on s'en doute.
2: Je plaisante, mais on peut y arriver. On a des juges qui entendent ces sujets, donc tant mieux, je dirais. Aujourd'hui, tout le monde est à peu près sensibilisé à ces typologies de préjudice. On connaît à peu près tous quelqu'un dans son entourage plus ou moins proche qui souffre de la qualité de l'air. Mmh. Donc ça touche nécessairement les gens. Voilà, dans leur humanité, et ensuite ça se traduit en droit.
1: D'accord, donc ça veut dire qu'il y a quand même une prise de conscience petit à petit qui a grandi sur ce point.
2: Ouais, totalement.
1: Qui s'est affirmé peut-être un petit peu.
2: Totalement. De toute façon, c'est progressif. Hein.
1: C'est progressif. C'est très progressif. On est sur la bonne voie, tu es en train de nous dire.
2: Ouais, je trouve. Ouais.
1: Très bien. Et ben, on va rester sur cette note voilà. Là, en montrant qu'on est sur la bonne voie, sur la qualité de l'air. On est toujours là pour vous le détailler, vous le présenter sur Élémentaire, mon cher Nico. Chères auditrices, chers auditeurs, merci encore de nous avoir écoutés. Maître,
2: merci. Hein, merci à toi.
1: Et Étienne Michel, qui est avocat au barreau de Paris, justement sur ses prises en compte de contentieux techniques, notamment, hein, et de la qualité de l'air également. Merci infiniment. À très bientôt pour l'émission spéciale du mois de mars. Comme vous le savez, chaque printemps, on fait une grande émission qui fait un point sur cette qualité de l'air avec différents experts et spécialistes sur le sujet. Au grand plaisir de se retrouver, en vous souhaitant une très belle fin de journée. Prenez soin de vous et puis allez vous balader. Il fait beau, allez vous aérer. Remplissez vos poumons d'un air plutôt bon et on se retrouve à très bientôt. Merci.
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1: Il est 10h.
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3: Bonjour à tous. Coup de frein à cause de la pollution à l'ozone favorisée par les fortes chaleurs. Le préfet de police de Paris décide d'abaisser aujourd'hui la vitesse de 20 km/h en Île-de-France. Il est conseillé de différer ses déplacements routiers dans la région ou de privilégier le covoiturage. La France suffoque encore ce jeudi. 80 départements sont en vigilance orange à la canicule. Les températures approchent les 40 degrés du centre Val-de-Loire à la Nouvelle-Aquitaine. Également dans l'actualité, hommage aux victimes, un deuil de 3 jours est décrété en Colombie en hommage aux victimes du séisme le plus meurtrier du siècle qui a frappé le pays lundi, faisant au moins 216 victimes et plus de 2000 blessés, selon le dernier bilan officiel. Dans la nuit de mardi à mercredi, les secouristes ont réussi à extraire une rescapée des décombres d'un immeuble effondré à Pereira, 35 heures après la catastrophe, qui a particulièrement touché l'ouest du pays, dont cette ville de la région du Café. Au Venezuela, 7 semaines après le double séisme, des centaines de personnes sont toujours portées disparues et des milliers sont sans abri. Il reste près de 1400 disparus après les tremblements de terre de magnitude de 7,2 et de 7,5 qui ont frappé le littoral vénézuélien au nord de Caracas le 24 juin. Aujourd'hui, la reconstruction, le relogement et le rétablissement du courant peinent à démarrer. Un séisme de magnitude de 5,5 a secoué hier en fin d'après-midi le Salvador, le Honduras et le Nicaragua, sans faire de victimes ni de dégâts, indique l'Institut d'études géologiques des États-Unis et les observatoires sismologiques locaux. Et à la fin, c'est Paris qui gagne. Les Parisiens avaient prévenu en conférence de presse qu'ils avaient encore faim de trophées dès le début de la saison. Les hommes de Luis Enrique l'ont montré hier soir à Salzbourg. En Supercoupe d'Europe, les vainqueurs de la Ligue des Champions ont dominé le vainqueur de la Ligue Europa, Aston Villa, 2-1. L'entraîneur parisien n'a pas hésité à aligner des joueurs qui étaient rentrés de vacances 2 jours plus tôt et ces derniers sont apparus plutôt en forme. Le Paris Saint-Germain n'est que le 3e club de l'histoire à remporter 2 fois la Supercoupe d'Europe.
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6: Eh bien, bonjour à toutes et à tous. Bonjour la France. On est ravis d'être avec vous un peu partout sur Sud Radio. La radio qui parle vrai, c'est Parlons Immo, votre émission du samedi entre 12h et 13h. Bonjour à toute l'équipe qui m'accompagne tous les samedis. Notre super Bérénice de Ville, Florio, qui est avec nous. Comment elle va, Bérénice, aujourd'hui?
7: Eh bien, ça va. Vous savez pas ce qui m'est arrivé, Sylvain?
6: Dites-moi tout.
7: Ça fait 8 ans que je suis avec mon mari.
6: Oui.
7: Et aujourd'hui, j'avais oublié que c'était la Saint-Valentin. Je m'en suis rappelé en préparant l'émission tout à l'heure.
6: Oui.
7: C'est la première fois que j'oublie.
6: Alors,
7: vous savez à cause de quoi?
6: Vous dites-moi.
7: Les enfants, la charge mentale. Voilà. En tout cas, bonne Saint-Valentin.
6: Dans ce que vous dites, à mon avis, il y a pas mal de monde qui s'y reconnaît. En tout cas, merci d'être avec nous. Notre super Grégoire Daricot est avec nous également.
8: Bonjour Sylvain, bonjour à tous.
6: Comment il va Grégoire?
7: Alors, j'ai pas oublié la Saint-Valentin.
8: Alors moi, ça fait 20 ans que je suis avec ma femme. Et donc non, je ne l'ai pas oublié.
7: 20 ans, waouh.
6: Bravo. Eh bien écoutez, moi ça fait 15 jours. Non. Bon, en tout cas, merci à toutes et à tous, un peu partout en France. Je rappelle qu'on est écoutés sur plus de 80 fréquences et également sur le DAB. Parlons Immo, c'est votre émission. Vous savez qu'on peut pas faire cette émission sans notre super chroniqueur. J'ai l'honneur d'accueillir sur le plateau El Docteur Laurent Permas.
9: Bonjour.
6: Comment il va Laurent aujourd'hui?
9: Formidable.
6: Mais voilà,
9: Saint-Valentin,
6: toujours.
9: Étincelante.
6: Voilà. Fringant Laurent.
7: Plein de travaux. Il est élégant Laurent, je suis sûr qu'il a prévu un super truc.
6: Ah voilà, justement, vous avez prévu quelque chose,
9: j'espère. Je n'en dirai pas plus.
6: Voilà, Jenny, si tu nous écoutes. Merci en tout cas d'être avec nous. Un secteur sous tension, un secteur stratégique, un secteur qui est en pleine mutation. On va parler de la construction notamment, à ce pilier fondamental de l'économie française. Et d'ailleurs, pour en parler, on ne pouvait pas faire mieux que d'avoir le président en titre de la Fédération française du bâtiment. Bonjour Olivier Salron.
10: Bonjour.
6: Merci d'être avec nous.
10: Merci à vous.
6: Merci. En ce samedi, justement, voilà, on a notre président préféré, nous parler de la construction. On écoutera également nos éditeurs après avoir récolté leurs questions par SMS, comme chaque samedi, en tapant I2MO IMO au 7-28. C'est avec vous, Bérénice.
7: Et on va parler de ce fameux cas du propriétaire qui n'arrive pas à expulser son locataire alors qu'il lui doit plus de 40 000 euros de loyer. Il y a eu beaucoup de réactions de vous par SMS. Donc on va faire faire le point avec notre avocat, Romain Rossilandi.
6: Absolument, the avocat. Ensuite, on discutera également de la rénovation énergétique, le chantier du siècle avec vous, Grégoire Daricot.
8: Et oui, Sylvain, avec Laurent Permas, il était temps qu'on parle du retour tant espéré de MaPrimeRénov. C'est ce qu'on va voir et ce que cela implique pour nous tous. Et puis, dans notre chronique Maison Saine, on parlera de télétravail et de qualité de l'air intérieur. Parce que oui, quand on reste 8 heures assis à la même place, ça a un impact sur l'air qu'on respire.
6: Et vous allez nous faire faire le tour de France.
8: Exactement, on va aller à Villers-sur-Mer et en Belgique.
6: Et tout de suite, les infos à retenir. Bérénice, quel est le programme aujourd'hui des infos de la semaine?
7: Alors, au programme, une cyberattaque qui touche des données liées au logement chez Darty. Un marché du neuf, toujours sous tension selon la FPI, la Fédération des promoteurs immobiliers. Et un point spécial Saint-Valentin. Est-ce vraiment plus facile d'emprunter à deux?
6: C'est plutôt pas mal, on est dans le ton. Commençons d'ailleurs avec cette cyberattaque incroyable de Darty Cuisine.
7: Oui, alors imaginez-vous. Vous allez sur le site de Darty pour utiliser leur outil de conception de cuisine. Vous renseignez vos informations pour prendre rendez-vous et pof, au final, vos données se retrouvent entre les mains de pirates informatiques. Eh bien, c'est malheureusement ce qui vient d'arriver à 80 000 clients de Darty Cuisine. L'enseigne a confirmé mercredi avoir subi une cyberattaque via l'un de ses prestataires. Et attention, ce ne sont pas que des données classiques qui ont fuité. D'ailleurs, Darty assure que les mots de passe et les données bancaires ne sont pas concernés. Bon, en tout cas, on parle de nom, prénom, adresse postale, mail, numéro de téléphone, mais aussi des informations très précises sur le logement des clients, le type de logement, le budget que vous envisagez pour votre cuisine, le nombre d'électroménagers que vous souhaitez acheter ou conserver. Et donc avec ce type d'informations, il va falloir hélas s'attendre à une vague d'arnaques, de mails ou des appels très crédibles du style votre dossier cuisine, votre devis de votre ouvrier du bâtiment, votre livraison qui cherche ensuite à vous soutirer un paiement ou des informations bancaires. Donc voilà, les bons réflexes. Je vous le rappelle, ne cliquez sur aucun lien reçu par mail, ne donnez jamais d'informations au téléphone, vérifiez systématiquement via votre espace client ou le numéro officiel et méfiance si on vous met la pression avec urgence ou dernier délai, paiement à régulariser, c'est des arnaques. Donc Darty a indiqué avoir alerté la CNIL, la Commission Nationale de l'Informatique et des Libertés, et a évidemment déposé plainte.
6: Voilà, surtout faites ce que nous dit Bérénice, effectivement, ne cliquez jamais sur ces mailings, sur parfois qui sont vraiment une véritable arnaque. C'est une plaie pour le métier. On va parler maintenant du marché du logement neuf. L'année 2025 a été une année, c'est un euphémisme plutôt très dur.
7: Oui. La Fédération des promoteurs immobiliers a sorti ses derniers chiffres cette semaine qui concernent l'année 2025 et c'est, je cite, la pire des pires années. Voilà, c'est dit. Les ventes de logements neufs ont chuté de près de 11% et passent sous la barre symbolique des 100 000 réservations sur l'année. Donc pour vous donner un ordre d'idée, une année normale, c'est plutôt 160 000 logements. Donc là, vous le comprenez, on est très loin du compte. Le pire, c'est du côté des investisseurs particuliers, ceux qui achètent pour louer. Leurs achats se sont effondrés de moitié. On est passé de 19 000 ventes en 2024 à seulement 9 500 en 2025. La raison, eh bien, la disparition du dispositif Pinel, on va peut-être en parler avec notre invité, qui permettait des réductions d'impôts, je vous le rappelle, en échange d'un investissement locatif. En revanche, les ventes aux propriétaires occupants progressent légèrement de 4,3%, mais on reste sur des niveaux très bas. Alors, je me suis entretenue personnellement avec Pascal Boulanger, le président de la Fédération des promoteurs immobiliers, et son message, c'est que le marché est au plus bas, mais qu'il mise désormais sur une étincelle pour relancer la machine. La relance logement du gouvernement, avec notamment le dispositif Jean Brun, qui est censé redonner envie aux Français d'investir et surtout de pouvoir réaliser un investissement locatif dans le neuf. Pascal Boulanger m'a aussi dit que le Premier ministre Sébastien Lecornu était très préoccupé par la situation du logement en France et qu'il cherche toutes les solutions pour vaincre la crise. Ce qui n'était pas forcément le cas des premiers ministres précédents, il faut le dire. Et moi, j'ai eu mes petites sources en interne au ministère et qui m'ont confirmé cela, que Sébastien Lecornu était vraiment très préoccupé par le logement. Donc ça devrait être une bonne nouvelle. Derrière, eh bien, l'enjeu, je vous le rappelle, c'est la crise du logement, mais pas que, c'est aussi l'activité, l'emploi, la capacité à produire des logements dans les mois qui viennent.
6: Alors, un tout petit peu de légèreté quand même. Pour finir, c'est normal, on va parler de la Saint-Valentin.
7: Oui, donc que j'avais oublié. Pardon chérie. Il semblerait que l'amour, ça rapporte. En tout cas, quand on achète à deux, c'est ce que révèle une étude Meilleur Taux, vous savez, le courtier. Quelques chiffres pour bien comprendre. Une personne seule qui gagne 2500 euros par mois, elle peut acheter un bien à 183 000 euros maximum, soit environ 51 mètres carrés. Sa mensualité sera de 825 euros par mois, ce qui représente 33% de ses revenus. Maintenant, prenons un couple sans enfant qui gagne 4500 euros au total. S'ils achètent la même surface, donc 51 mètres carrés, leur mensualité tombent à 413 euros chacun, soit moitié moins cher. Et le taux d'effort passe à 18% au lieu de 33%. Et donc, en prime, ils ont besoin d'un apport de seulement 8 mois de revenus contre 14 mois pour un célibataire. Mais évidemment, un couple qui achète, généralement, il achète plus grand, en moyenne 35% de surface en plus. Et là encore, l'opération reste gagnante. En achetant, dans mon exemple, donc 69 mètres carrés à 2 au lieu de 51 mètres carrés tout seul, vous économisez quand même 33% par personne et par mois. Et ce n'est pas tout. Apparemment, selon le courtier, les banques aiment les couples. Elles proposent des taux inférieurs d'environ 10 points de base par rapport à un emprunteur tout seul. Et l'assurance emprunteur est 5 à 10% moins chère quand on souscrit à deux, sans compter qu'on peut répartir la couverture sur les deux têtes, ce qui fait économiser aussi plus de 50%. Donc voilà, si vous cherchez un argument ce soir pour convaincre votre moitié d'acheter ensemble, et ben je viens de vous donner les chiffres, hein, y a plus qu'à lui communiquer. Voilà, bonne chance.
6: La solution pour relancer et la natalité et les mariages, et les mariages en France. Merci Bérénice, et tout de suite on va attaquer le chantier du siècle.
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6: Vous êtes sur Sud Radio dans cette chronique avec justement l'éco-rénovation, et c'est avec Grégoire Daricot et notre docteur préféré, Laurent Permas.
8: Et oui Sylvain, cette semaine on parle de cette bonne nouvelle pour tous ceux qui avaient un projet de rénovation en pause. MaPrimeRénov s'apprête à réouvrir, mais attention, c'est pas simple, c'est pas un simple retour à la normale, il y a du nouveau. Donc avec nous comme toujours, Laurent Permas. Bonjour Laurent.
9: Bonjour Grégoire.
8: Alors Laurent, c'était un événement qu'on attendait impatiemment. Hein.
9: Bah, c'est comme la Saint-Valentin en fait, hein. Après la suspension liée au blocage budgétaire en début d'année, eh bien MaPrimeRénov est là, elle reprend du service. Attention, hein, la réouverture s'accompagne justement de changements importants, on va en parler, pour les rénovations d'ampleur.
8: Alors Laurent, beaucoup de ménages français vont quand même être heureux de cette décision.
9: Oui, puisque on parlait justement, Lana parlait de plus de 80 000 dossiers en attente, donc des propriétaires avaient tout préparé, hein, le devis signé, les artisans trouvés, mais ne pouvaient toujours pas déposer en fait leur demande pendant cette suspension. Donc avec la réouverture très attendue, eh bien, il y a autant de ménages que d'artisans qui sont contents.
8: Concrètement, ça rouvre quand et pour qui?
9: La reprise est progressive, même si c'est ouvert, hein, donc les dossiers peuvent être déposés, avec un cadre par contre qui est beaucoup plus strict. Hein, MaPrimeRénov reste ouverte seulement aux propriétaires occupants, aux bailleurs, aux propriétaires-bailleurs et aux copropriétés, avec des règles un peu plus ajustées, notamment pour les rénovations globales, ce qui est plus impactant, et elle permet justement de gagner plusieurs étiquettes de classe DPE.
8: C'est là que réside en fait la vraie nouveauté.
9: Exactement, c'est un rendez-vous, alors avec une nouveauté quand même forte, c'est le fameux rendez-vous obligatoire pour les rénovations d'ampleur. Avant de déposer votre dossier, vous devez passer par un accompagnateur agréé, c'est mon accompagnateur Rénov, le fameux MAR, qui n'a rien à voir avec le café. L'objectif est double, hein, c'est lutter contre la fraude qui avait justement explosé ces dernières années, et puis s'assurer que les travaux sont cohérents et surtout très efficaces.
8: Pourquoi imposer ce rendez-vous?
9: Tout simplement parce qu'il y avait eu depuis plusieurs années des dérives, des faux artisans, alors surtout des travaux mal dimensionnés. En fait, le vrai sujet, c'est ça, c'est au-delà des dossiers incomplets, c'est des promesses d'économie d'énergie totalement exonérées, totalement exagérées, pardon.
8: Et des dossiers incomplets?
9: Et bien sûr, des dossiers qui sont incomplets, mais surtout, c'est les montants en fait qui changent. Hein. Les barèmes restent globalement proches, mais le message est clair, l'État veut privilégier justement des rénovations globales plutôt que des petits gestes isolés. Isoler un mur seul ou changer une chaudière devient moins stratégique, et l'objectif est d'encourager les projets qui permettent de passer deux classes DPE, voire plus.
8: Vous l'avez dit, les montants changent. Très concrètement, ça donne quoi?
9: En fait, vous installez une pompe à chaleur dans une maison mal isolée, l'aide sera toujours possible, mais elle sera moins prioritaire et surtout beaucoup plus contrôlée. Ça, par contre, si cette pompe à chaleur s'inscrit dans un projet global avec l'isolation des combles, des murs et un changement de chauffage, et que vous passez de F à D au DPE, là vous êtes clairement dans la cible de 2026. Puis l'autre exemple, hein, parfois changer un équipement un peu isolé, l'accompagnateur va vérifier que la pompe à chaleur est bien dimensionnée, ça c'est très important, que le logement est suffisamment isolé et que les économies annoncées sont réalistes.
8: J'imagine qu'il va falloir s'attendre, Laurent, à quelques délais, hein.
9: Oui, avec des dizaines de milliers de dossiers en attente, les plateformes risquent d'être un peu saturées en ce début de février. Donc, conseil simple, on prépare ses devis, on vérifie que l'artisan est bien RGE et on anticipe le rendez-vous avec l'accompagnateur, hein, le fameux MAR, auprès des espaces conseils France Rénov.
8: Laurent, pour terminer, finalement, c'est une bonne nouvelle ou un nouveau parcours du combattant?
9: Non, c'est une bonne nouvelle parce que vous êtes accompagné, c'est plus exigeant, il y aura moins de fausses promesses, vous aurez des factures qui vont diminuer. Si vous avez un projet sérieux, c'est le moment d'agir. Et puis si vous comptiez uniquement vous faire accompagner pour un petit geste, il est peut-être justement important de repenser celui-ci avec une stratégie plus grande.
8: Merci Laurent.
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6: Voilà, vous êtes sur Sud Radio dans votre émission Parlons Immo, comme chaque samedi entre 12h et 13h. On revient dans quelques instants après une petite pause et on répondra aux questions des auditeurs. Avec vous, Bérénice de Villefleurion, on recevra également notre crainte invité qui est sur le plateau, Olivier Saleron, président de la Fédération Française du Bâtiment.
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6: Bienvenue les amis un peu partout en France. Si vous êtes à table, on est ravis d'être avec vous. On partage ce moment comme chaque samedi entre 12h et 13h. On parle de votre logement, de votre immobilier. Vous êtes sur Sud Radio. On va parler de votre logement justement et des problématiques dans notre prochaine chronique. Ça vous concerne.
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6: Et oui, les amis, ça vous concerne. Chaque semaine, nous recevons des appels, des SMS, justement, pour répondre à votre question. Et cette semaine, nous avons reçu un SMS sur, justement, les problématiques.

0: mauvaises informations qui ont été dites, notamment dans le 20h. Mon cher Maître, vous êtes là, je crois. Bonjour.
1: Oui, bonjour.
0: On parlait d'un squatteur alors que ce n'est pas le bon terme pour parler d'un locataire qui arrête de payer. Ce n'est pas un squatteur.
1: Ben oui, moi je regardais le journal de 20h et j'ai bondi devant ma télé quand j'ai entendu le journaliste qui disait « il est squatté par le locataire ». Il est squatté par le locataire. C'est presque un oxymore. C'est un paradoxe.
0: Bah oui.
1: Pourquoi un locataire n'est jamais un squatteur? Un locataire est rentré dans les lieux avec la bénédiction de son propriétaire qui lui a signé un contrat de location. Ce qui n'est pas le cas du squatteur qui rentre dans les lieux, je le répète sans arrêt, par effraction, manœuvre, violence ou contrainte. Donc on ne peut pas dire qu'il s'agit d'un dossier de squat, il s'agit d'un dossier de locataire mauvais payeur. Et ça m'étonnait quand même qu'un journaliste, enfin que France 2, c'est quand même un journal télé sérieux, qui puisse encore faire des amalgames comme ça. C'est le squat, c'est différent, c'est des procédures différentes, ça n'a rien à voir avec les locataires mauvais payeurs.
0: Oui, donc il faut qu'ils en parlent à leurs journalistes quand même, hein, France 2. Bon, en tout cas, moi, ce qui m'a quand même stupéfaite, c'est que donc là, on a un locataire hein, qui ne paye plus son loyer, et pourtant le propriétaire a porté plainte et il a vu sa demande être refusée. Pourquoi? Le motif, c'est qu'il y avait un vice dans le bail. En fait, pourtant, il est passé par un professionnel, hein, par une agence donc de gestion locative, et donc il y avait un vice dans le bail, c'est que le nom du propriétaire n'apparaissait pas sur le bail. Donc moi, j'ai une question quand même, et c'est la question qu'on se pose tous. Comment c'est possible, alors qu'on passe par un professionnel de l'immobilier, que ça arrive? Comment c'est possible? Et comment c'est possible que le jugement, enfin les faits sont là, le locataire ne paye plus, pourquoi il n'est pas expulsé?
1: Ben oui, alors je me suis procuré le jugement, parce qu'avant de commenter l'affaire, moi je préférerais quand même connaître la décision, bien comprendre le jugement. Effectivement, dans cette affaire, le bail, il n'a pas été signé par le propriétaire, mais il a été signé par son agent immobilier. Et il a été signé à la case bailleur, même pas à la case mandataire représentant le nom du propriétaire. Donc le propriétaire n'apparaît même pas sur le bail. Donc ça veut dire qu'il n'est pas parti au bail, au contrat de location, c'est du pur droit. Et donc le tribunal, alors je ne dis pas logiquement parce que c'est quand même très sévère, mais a jugé que le propriétaire du coup n'était pas fondé, n'avait pas d'intérêt à agir sur le fondement de ce bail. En fait, il y avait plein d'autres moyens, à mon avis, d'obtenir l'expulsion de ce locataire mauvais payeur, mais il aurait fallu invoquer, par exemple, la nullité du bail, ce qui n'a pas été fait, a priori. Donc, le tribunal considère que le propriétaire est un tiers au contrat, puisqu'il n'a pas signé ce contrat, et que donc, il ne saurait se prévaloir d'un acte où il n'est pas parti. Je ne sais pas si c'est clair,
0: ouais,
1: mais
0: ouais, c'est
1: pur droit.
0: Ouais.
1: Et finalement, c'est un cas isolé, Bérénice. C'est pas, pour moi, il ne faut pas en tirer une... Et la conclusion de dire, ah ben, le système est mal fait, c'est, vous voyez ce que je veux dire, c'est un cas isolé qui a été mal ficelé avec beaucoup d'incompétence de l'agent immobilier, un propriétaire qui n'a pas été vigilant parce que il a quand même un bail où son nom n'apparaît pas, nulle part, et à mon avis, un dossier qui a été mal ficelé quand même, il faut le dire, devant le tribunal. Mais on peut pas en tirer une conséquence en disant, bah, c'est les juges sont laxistes, etc. Je crois pas. Je pense que ce dossier, malheureusement, a été mal ficelé.
0: Donc c'est un cas exceptionnel, selon vous. Ça arrive quand même rarement.
1: D'être débouté, oui, parce que moi, je suis désolé, mais moi, des cas comme ça, j'en ai pas, je monte bien mes dossiers. Par contre, des cas où on a des 40 000 euros d'arriéré de loyer ou 50 000 euros d'arriéré de loyer, malheureusement, c'est fréquent, j'en ai souvent parlé sur votre antenne. La crise du logement, on la revit tous, on le sait très bien. Les dossiers d'expulsion avec des arriérés de loyer qui dépassent les milliers d'euros, malheureusement, ça, c'est monnaie courante. Et c'est vrai que c'est un drame pour les propriétaires parce que après, ils sont écœurés, dégoûtés.
0: Ah oui.
1: Et plus jamais ils vont réinvestir dans l'immobilier
0: bah ouais.
1: pour dans la location traditionnelle, c'est évident.
0: Surtout que là, je tiens quand même à préciser, parce que parfois il y a des locataires qui ne peuvent plus payer, ça arrive aussi, hein, qui ont des problèmes, des accidents de vie. Là, pour le coup, on le voit dans le reportage, le locataire lui envoie « Salut, ça va ?» Enfin, il se fiche de sa figure en plus, quoi. Donc c'est assez rageant de voir ça, en tout cas d'entendre ça. Merci beaucoup, Maître. Et on retient aussi qu'il faut venir vous voir, hein, quand on a des soucis de ce genre.
1: Merci à vous, à bientôt.
2: Merci, merci, merci. Et on se retrouve avec notre invité tout de suite après.
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2: Voilà, il est l'heure de retrouver notre invité qui est sur le plateau. On va parler bâtiment, logement avec vous, Olivier Salleron, président de la Fédération française du bâtiment. Merci d'être avec nous. Alors d'abord, très rapidement, la Fédération française du bâtiment, c'est un peu le vaisseau amiral de l'économie française. Rappelez-nous justement quelques chiffres assez vertigineux de cette organisation que vous présidez maintenant.
5: Rebonjour, donc 52 000 entreprises réparties sur tout le territoire, dont les territoires d'outre-mer. Il faut pas les oublier. 52 000 entreprises

0: dont les deux tiers ont moins de 10 salariés, il faut le dire. Les artisans, c'est nous. Hein, voilà. Je rajouterai pas aussi, mais il faut le savoir, hein, bien évidemment. Et surtout, la Fédération du bâtiment, c'est les deux tiers du chiffre d'affaires du bâtiment en France, qui représente 200 milliards d'euros. Donc, de l'artisan tout seul, de la TPE, de la PME, de l'ETI, et jusqu'à nos majors. Et nous sommes fiers de toutes nos entreprises, nous. Et donc, vous l'avez dit, c'est une fédération puissante, qu'on écoute, qui négocie, et qui joue son acteur, j'allais dire, pour infuser non seulement nos idées du secteur de la construction, mais aussi, et on en parle aujourd'hui du logement, c'est surtout travailler pour les Français et loger surtout nos salariés.
1: Et vous avez raison de rappeler que quasiment les deux tiers de l'emploi national sont faits par des TPE, des très petites entreprises, des PME, mais aussi quelques grosses entreprises. C'est très important de le rappeler pour la vitalité de l'économie française. Alors on va rentrer dans le vif du sujet tout de suite dans cette actualité chaude. Alors il ne vous a pas échappé, mon cher Olivier, que MaPrimeRénov redémarre, il était temps, et avec une promulgation dans la loi de finances qui a été adoptée au forceps, on va pas revenir dessus, un dispositif d'aide à la rénovation énergétique. Je vais vous demander comment ça se traduit pour vous, mais on voit que les chiffres dont on n'était pas très sûr sont quasiment les mêmes que 2025. On était sur une enveloppe à 3,5 milliards, on sera sur une enveloppe à 3,4 milliards, plus 200 millions d'euros, soit 3,6 milliards. Comment, concrètement, ça va se traduire pour vous et les entreprises que vous représentez?
0: Alors personnellement, MaPrimeRénov, moi je l'ai vu naître en 2020, quand je suis arrivé aux affaires et élu président. Malheureusement, vous le venez de le dire vous aussi, je crois que c'est la 16e ou 17e réforme, je vais oublier quelques-unes sûrement aussi. Ce qui était important aujourd'hui, c'est cette prise de conscience dont vous avez parlé tout à l'heure. Cette prise de conscience quand même qui est là depuis, je dirais, un peu plus d'un an. Il y a eu deux gouvernements peut-être un peu éphémères, le gouvernement Barnier et le gouvernement Bayrou, qui ont quand même remis le logement au centre du terrain, de toutes les décisions. Pourquoi? Parce que le logement, c'est la vie. Avec manger et se soigner, il faut se loger. Et on connaît la crise du logement sur tous les pans de la société française. Je vous la referai pas, vous la connaissez par cœur. Mais en tout cas, il était déjà important de le remettre en selle. L'ancien ministre du logement qui a officié depuis un an, Valérie Létard, a fait énormément de bien au secteur et aux Français. Et puis le ministre Jean Brun, qui vient d'être nommé il y a quelques mois, avec un nouveau Premier ministre, Sébastien Lecornu, qui lui aussi est allé dans le même sens. Et on l'a vu, et je le dis clairement. J'ai écouté tout à l'heure les chiffres de mes amis et confrères de l'Alliance pour le logement, Pascal Boulanger de la FPI et Louis Quentin de la FNAIM. Oui, on était très stressés les années précédentes, avec une chute énorme au niveau du logement. On a perdu 120 000 logements neufs en deux ans et demi.
1: Sans compter les emplois que ça a détruits en même temps.
0: Et 60 000 dans le bâtiment, dans la construction elle-même.
1: C'est énorme.
0: Oui, vous pouvez imaginer, en indirect, on multiplie par deux. Mais là, depuis l'année dernière, avec ce budget 2025 prêt à taux zéro, oui, les maisons individuelles sont reparties dans les chiffres du logement neuf. Eh bien, on ajoute 41 000 logements individuels depuis l'année dernière, grâce à ce prêt à taux zéro qui a été effectif au 1er avril 2025. Et puis, des taux, allez, il faut qu'ils restent bas, ces taux de l'immobilier. J'en appelle aussi beaucoup aux banquiers, parce qu'ils ont un rôle aussi très important à jouer avec nous, vu le coût de la construction. Et puis là, en 2026, ce projet de loi de finances qu'on a transformé, qui était écrit, qu'on a réussi à transformer. Je crois que Sébastien Lecornu avait quand même à jouer quelque chose de très populaire dans l'opinion publique, pour les Français. Je le répète, manger, se soigner, mais se loger, c'était important. Eh bien, il a dit banco, j'y vais. On a négocié avec les personnes dont je vous ai parlé, avec l'Alliance pour le logement, d'arrache-pied, les quelques heures avant l'annonce, ce budget 2026. Eh bien, ça y est, ça fait 15 ans qu'on en parlait. On a enfin quelque chose qui va succéder au Pinel. La fin du Pinel nous a fait énormément de mal, vous l'avez dit avec les chiffres. Donc, ça y est, le 49-3 est parti. Bon, c'est moche le 49-3, mais c'est parti en tout cas pour notre secteur. Ce statut de bailleur privé qui va permettre aux Français, parce qu'il faut, c'est pas les Français qui sont richissimes et qui ont beaucoup de moyens, qui achètent un petit logement pour loger un autre Français qui a peut-être moins les moyens, en tout cas qui va rentrer en location. Mais en tout cas, tout ça, ça y est, c'est fait. Et puis le logement social, je suis un peu long, mais c'est vrai, c'est important. 400 millions d'injectés dans le logement social, ça va être multiplié par 5 au niveau de l'investissement.
1: On va y revenir justement, Olivier Salleron. Je vais vous demander de rester avec nous pour la deuxième partie de l'entretien. On va faire une petite pause et on va se retrouver tout de suite dans votre émission Parlons Immo sur Sud Radio.
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1: Bonjour un peu partout la France, vous êtes avec nous dans votre émission préférée du samedi entre 12h et 13h. Bonne Saint-Valentin à toutes et à tous.
3: Oh, voilà. Merci.
1: Faites de très très belles surprises. Offrez des roses, voyons la vie en rose aujourd'hui. On est toujours avec notre grand invité qui nous fait l'honneur d'être parmi nous, Olivier Salleron. Et on s'interrogera après cet entretien justement avec vous, Grégoire, sur le mise en scène, vivre sainement dans son habitat.
4: Sylvain, on verra qu'on peut vivre sainement en faisant du télétravail.
1: Par exemple, voilà. Tout à fait. Voilà. Et donc justement, en notre deuxième partie d'entretien, vous êtes resté avec nous, Olivier Salleron. Je voulais vous poser une question tout à l'heure, complémentaire. Vous avez vu qu'il y avait plus de 80 000 dossiers qui étaient dossiers à MaPrimeRénov',
0: qui étaient bloqués. Oui, qui étaient bloqués, malheureusement.
1: Qui étaient bloqués. Et on a vu, alors vous allez me dire si je me trompe, on a vu qu'on prévoit au moins 120 000 rénovations en 2026. Vous êtes d'accord sur ce chiffre?
0: Oui.
1: Si on y ajoute les 80 000 qui sont en retard, ça laisse plus une grosse latitude, non?
0: Non, effectivement.
1: Vous ne craignez pas que d'ici 2-3 mois, les 3 000 5 qui ont déjà été enveloppés soit quasiment...
0: Écoutez, l'objectif des 500 000 rénovations par an, ça fait longtemps qu'on, malheureusement, qu'on n'y croit plus, mais il faudrait y tendre. Dernièrement, c'était 250 000 logements qui étaient espérés. Aujourd'hui, on nous parle plus de 150 000 logements. C'est même pas sûr, c'est 150 000. L'objectif, effectivement, global, la rénovation globale, s'il y en a 80 000 qui sont déjà dans les tuyaux...
1: 83 000, exactement.
0: Qui ont été bloqués, évidemment, il reste... pas beaucoup de latitude. Donc, comme vous disiez tout à l'heure, il faut préparer les dossiers, il faut voilà aller voir mon accompagnateur Rénov. Mais attention, nous, ce qu'on a compris sur la prochaine loi et la prochaine préconisation, c'est qu'il y aurait aussi un contrôleur supplémentaire
1: voilà,
0: qui serait dans les
1: Mar.
0: France Rénov. Alors, le MAR, il était déjà...
1: premier rendez-vous.
0: Il était déjà défini il y a 2 ans. Et
1: absolument.
0: Au début, ça a été une catastrophe complète parce qu'il n'avait pas suffisamment. Hein. On m'a assez entendu là-dessus.
3: Il faut recruter.
0: Voilà. Et là, il y aurait... encore un contrôleur. D'ailleurs, ce contrôleur-là, c'est ce qu'on demandait nous au départ. C'est-à-dire qu'il y a un contrôleur local, ce qui existait dans beaucoup d'agglomérations, de communes qui avaient monté leurs cellules, qui conseillaient nos concitoyens qui avaient besoin le plus d'aide. C'est-à-dire, je dis pas les personnes âgées, mais il y a beaucoup de gens qui venaient dans ces guichets et qui existent beaucoup sur le territoire. Encore, d'ailleurs, je félicite toutes les agglomérations de France qui ont monté ce service de proximité.
1: Bien sûr.
0: Parce que les mares, on les a un tout petit peu critiquées. 90% de la profession est très sérieuse. En revanche, il y a peut-être 5-10% de mares qui étaient postées à Brest, qui faisaient des travaux à Nice, ou à Lille, ou à Strasbourg, avec 2 visites minimum par chantier, c'était impossible.
1: Bien
0: donc
1: sûr.
0: Il y avait de la triche.
1: Voilà. Alors, justement, le gouvernement, vous l'avez dit tout à l'heure, on va accélérer sur ce point-là qui est très important, a annoncé avec justement le fameux dispositif Jeanbrun. Je voudrais juste au passage qu'on rende justice à une ministre qu'on a toutes très bien appréciée. Je pense qu'elle nous écoute, c'est Valérie Létard.
0: Que j'ai cité.
1: Et que vous avez cité très justement, et c'est normal, puisque le sillon dans lequel s'est engouffré le Vincent Jeanbrun, ce qui est très bien, est le sillon tracé, il faut le dire, par Valérie Létard. Dans ce plan, un levier très commenté dans ce dispositif, c'est celui qui est destiné à redonner envie aux Français, justement, d'accéder à la propriété. Mais également, on parle, alors j'ai beaucoup aimé cette phrase, l'équipe de France du logement, ça vous a plu, justement.
0: Ça m'a plu beaucoup, vous savez que
1: en présence du Premier ministre.
0: Vous savez que nous, on avait créé l'équipe de France du BTP.
1: Oui.
0: Bon, on ne va pas demander voilà, la paternité de l'équipe de France du logement. C'est très, très bien. Ce slogan, relançons le logement, relance le logement. Et puis, on a parlé de Valérie Létard, mais je crois aussi que Vincent Jeanbrun a eu le courage d'entraîner avec
1: absolument
0: lui le Premier ministre, force de persuasion avec tous les acteurs de l'Alliance dont je vous ai parlé tout à l'heure. Il a été courageux, il a fait. Et je crois que c'est aussi formidable pour le secteur.
1: Alors je voudrais qu'on ajoute aussi un point essentiel, c'est celui de ce qu'on appelle la RLS, la baisse de la RLS, réduction du loyer de solidarité, dans des proportions importantes qui avaient déjà d'ailleurs été amorcées par Valérie Létard, avec 200 millions d'euros de baisse en 2025. On annonce là quasiment, je crois qu'on est entre 400 et 600 millions d'euros de baisse. Excellent signal pour le logement social, Olivier Salleron.
0: Bien sûr, alors tout simplement...
1: Rappelez-nous d'abord, c'est quoi cette RLS?
0: Il y a quelques années, donc 7-8 ans, le gouvernement, un des gouvernements d'Emmanuel Macron, avait décidé de ponctionner le logement social de 1,3 milliard dans ses réserves.
1: Hein. Pour compenser la baisse des APL. Hein.
0: Voilà, mais bon...
1: Des aides
0: après,
1: pour logement.
0: C'est très politique tout ça, mais
1: oui.
0: Finalement... Et donc, depuis 2 ans, grâce à Valérie Létard, grâce à l'USH, l'Union Sociale Habitat, aussi, qui a bien milité avec nous, et d'ailleurs, sur la RLS, cette année, eh bien, l'État ne ponctionnera que 900 millions d'euros, ce qui est déjà trop, hein, mais en tout cas, laisse 400 millions d'euros de plus dans les caisses de toutes les sociétés de logement social de France, ce qui veut dire que, eh bien, c'est un effet de levier. Avec cette somme-là, elle pourra emprunter 4 ou 5 fois plus. C'est pour ça que moi, je parle tranquillement de minimum 2 milliards d'euros de plus d'injectés dans les caisses, c'est-à-dire de chiffre d'affaires, pour rénover beaucoup les logements sociaux. Mais déjà, les logements sociaux, ils sont très bien rénovés. Et d'ailleurs, c'est mieux rénové que le privé, et on le sait bien. Mais aussi de construire des logements sociaux là où il y en a besoin. Bien sûr. Qu'on parle de... On parle de réindustrialisation, on parle de... Voilà, il y a des projets nationaux très importants qui sont en cours. Eh bien, on parle souvent de ces produits, de cette construction, mais à côté, eh bien, il faut des salariés de toutes sortes, alors de l'ouvrier jusqu'au cadre.
1: Justement, parlons des salariés. Dernier point sur les travaux. Il faut bien les faire. Il faut des recrutements, il faut de l'apprentissage, il faut monter en compétences. Et donc, je me rappelle dans les interviews que vous avez fait précédemment, vous avez dit, attention, on va perdre des compétences, on va perdre des savoirs, on va perdre de la technique. Et vous avez dit également, mot pour mot quasiment, quand il va falloir se réarmer, entre guillemets, mais ça va être compliqué. Où est-ce qu'on en est à ce niveau-là? Est-ce que justement, avec ces bonnes nouvelles, il va falloir reconstituer une offre qui va vous permettre d'absorber tous les chantiers qui devraient arriver avec la rénovation énergétique?
0: Vous avez donné tout à l'heure les chiffres catastrophiques du logement neuf, je l'ai dit, 120 000 logements de moins en 2 ans et demi. Vous avez dit aussi que, oui, la prime rénov, même si, et ça c'est important, et je tiens à le dire, on garde les 3 milliards et quelques, donc le budget est le même. Finalement, il sera de toute manière réparti sur les entreprises, c'est sûr. Et tant mieux. Et sur les plus petites, d'ailleurs, c'est les plus petites en France, les défaillances d'entreprises, qui sont le plus nombreuses. Sur 14 000 défaillances d'entreprises du bâtiment l'année dernière, il y en a 11 000 qui ont moins de 5 salariés. Donc ça nous concerne, évidemment l'artisanat. Donc là-dessus, voilà, il faut développer tout ça. On a perdu 60 000 salariés depuis 2 ans, à cause de toutes ces choses-là. C'est aussi... des conséquences internationales, mais c'est surtout aussi des mauvaises décisions des gouvernements précédents, il faut le dire. Bien des sûr. Mesures inappropriées pour le logement qui ont entraîné tout ça. Et là, avec les deux dernières années, les deux derniers budgets, le bâtiment étant en temps long, les premiers fruits, malheureusement, de décélération de licenciements vont se faire sentir là en milieu d'année. Et nous espérons, en 2027, en 2028 et les années suivantes, avec ces mesures-là qu'il faut qu'ils soient pérennes, ma prime rénov, pérenne, non instable, avec une stabilité, avec un budget stable, avec des règles qui changent pas. Le prêt à taux zéro qui est maintenu sur plusieurs années, le statut du bailleur privé qui est maintenu sur plusieurs années, le logement social aussi. Moi, je suis sûr et je vous le dis qu'on va recommencer à recruter d'une façon massive. Malheureusement pas en 2026, quoique ça va commencer en début, à la fin de cette année-là, mais 2027 et les prochaines années, je vois vraiment une embellie pour le bâtiment, et c'est pas parce que je dis ça en l'air, nous avons des statisticiens qui sont basés sur des études réelles avec tous mes amis de l'Alliance pour le Logement.
1: Merci beaucoup Olivier Salleron, restez avec nous, on a une grande question à vous poser en fin d'émission, il est temps maintenant de parler de la qualité de l'air dans votre logement.
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1: Avec vous, Grégoire Darico.
4: Et oui, il est l'heure de notre chronique Maison Saine. Alors, depuis quelques années, le télétravail s'est installé durablement dans nos vies, mais une question mérite d'être posée. Et si l'air que vous respirez chez vous influençait directement votre concentration, votre créativité et même votre fatigue? Alors, pour en parler, je reçois Édouard David, responsable de l'engagement sociétal chez Murprotec. Bonjour Édouard.
5: Bonjour Grégoire, ravi de vous retrouver. Et oui, quand on parle du télétravail, on mentionne beaucoup l'ergonomie du bureau, l'écran ou le siège, mais très peu l'environnement intérieur et notamment la qualité de l'air.
4: Pourtant Édouard, il existe un terme assez parlant, c'est le syndrome des bâtiments malsains. De quoi s'agit-il ?
5: Eh bien, le syndrome des bâtiments malsains, c'est un ensemble de symptômes liés à un environnement intérieur de mauvaise qualité. Et ça se traduit notamment par une fatigue persistante, des maux de tête, des irritations des yeux ou de la gorge, des difficultés de concentration, voire même une baisse de motivation ou de créativité. Et ces symptômes disparaissent souvent quand on quitte le lieu concerné.
4: Et c'est pas juste une mauvaise nuit, hein, ou un simple coup de fatigue?
5: Non, ce n'est pas simplement une mauvaise nuit ou un petit coup de fatigue. Beaucoup de personnes le pensent, mais en réalité, l'air intérieur peut être chargé en humidité, en moisissure ou en polluants invisibles qui impactent directement la qualité du sommeil et la santé. Par exemple, un taux de CO2 trop élevé peut diminuer les capacités cognitives et la concentration.
4: Et vous dites que le télétravail aggrave ce phénomène ?
5: Oui, parce qu'on passe 8 à 10 heures par jour dans la même pièce, souvent sans ouvrir les fenêtres, surtout en hiver. Dans un logement mal ventilé, le CO2 augmente rapidement, l'air devient lourd et on se sent moins efficace, sans forcément comprendre pourquoi.
4: Alors justement, quels sont les signaux d'alerte quand on travaille chez soi?
5: Quelques indicateurs simples, Grégoire, sensation de somnolence en début d'après-midi, mal de tête régulier en fin de journée, impression d'air étouffant ou besoin d'aller prendre l'air pour se sentir mieux. Si ces symptômes reviennent régulièrement, il faut suspecter un problème de qualité de l'air.
4: Et Edouard, quels sont les bons réflexes pour préserver sa performance au travail à domicile?
5: Eh bien, voici des gestes simples mais efficaces. Aérer 5 à 10 minutes toutes les 2 à 3 heures. Vérifier le taux d'humidité, idéalement compris entre 45 et 55%. Éviter d'installer son bureau contre un mur froid ou un mur humide. Entretenir la VMC si le logement en est équipé. Éviter les sprays parfumés ou les bougies parfumées pendant les heures de travail. Et être attentif à son logement, bien évidemment, parce qu'un air sain, c'est un cerveau plus performant.
4: Donc, Edouard, si je vous écoute, en résumé, travailler chez soi, oui, mais pas dans n'importe quel air.
5: Exactement. La qualité de l'air intérieur influence directement notre santé, notre énergie et même notre efficacité professionnelle. C'est prouvé. Et dans un monde où la performance est essentielle, il serait dommage de la compromettre à cause d'un logement trop humide ou d'un problème invisible dans nos murs.
4: Merci beaucoup Edouard David pour ces conseils précieux et à vous tous qui nous écoutez avant votre prochaine réunion en visio, pensez à ouvrir la fenêtre. On se retrouve la semaine prochaine sur Sud Radio.
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6: Merci Grégoire Daricot, merci également à Edouard David. Une nouvelle pause, on va se retrouver juste après pour la dernière partie de notre émission. Au programme, le Tour de France des biens coup de cœur de la rédaction et la grande question de la semaine.
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6: Bonjour les amis, n'oubliez pas, nous sommes le 14 février et vous fêtez la Saint-Valentin, voilà les couples, n'oubliez pas, allez acheter des fleurs pour ceux qui ont oublié, c'est pas comme certains sur le plateau justement qui ont oublié que c'était la Saint-Valentin, voilà, faites ce qu'il faut, bien évidemment, on est ravis d'être avec vous, on partage ce moment entre midi et 13h comme tous les samedis sur Sud Radio, la radio qui parle vrai et surtout la radio qui parle de votre logement et de votre immobilier, voilà. On va parler maintenant justement de votre maison, de vos coups de cœur, on fait le tour de France, tous les 15 jours avec la rédaction, on va voir les grandes villes. C'est avec vous, Grégoire Daricot.
4: Oui Sylvain, pour ce premier bien, direction Villers-sur-Mer pour notre premier bien de la semaine. Nous sommes dans une petite commune balnéaire et touristique au bord de la Manche, à 45 km de Caen, 70 km du Havre, entre Deauville et Houlgate. Alors là-bas, je vous ai trouvé un petit deux pièces de 49 m² avec vue mer. C'est pour vous Sylvain, un bel appartement lumineux avec vue panoramique. Il est situé au 4e et dernier étage d'une résidence calme avec ascenseur. C'est un appartement récemment rénové qui comprend 3 pièces et offre un cadre de vie privilégié grâce notamment à sa triple exposition et ses larges baies vitrées qui garantissent une belle visibilité. Notre appartement comprend un espace de vie de 20 m² avec cuisine intégrée et équipée. Ensuite, deux chambres indépendantes et une salle de bain. Enfin, vous aurez trois balcons filants qui prolongent les pièces principales. En plus de tout ça, vous avez cave et parking. Bref, tout ceci très sympathique. Et vous est proposé au tarif de 279 000 euros sur le site de Basile.
6: Ah, quand même, hein.
4: Ouais, voilà. Bon, ça va, bon. Ça se finance.
6: Voilà,
4: un apport de 20%, donc 55 800 euros. Un emprunt sur 25 ans à 3,2% et vous aurez, Sylvain, des mensualités à 1082 euros environ.
6: Allez, très rapidement, vous nous emmenez où pour une prochaine destination?
4: J'aurais pu faire un spécial Saint-Valentin, mais je ne l'ai pas fait parce que pour ce deuxième bien, je vous emmène chez nos voisins belges. Un bien unique en son genre a été mis sur le marché. Nous sommes à Vent-Simon, en Wallonie, au cœur des Ardennes belges, où le terrier des géants, un gîte insolite en pleine forêt de Gédine, a été mis en vente. C'est une œuvre architecturale intégrée à la nature. Un bien particulier puisqu'il est enterré dans la forêt. Alors attention, contrairement à ce que son nom pourrait laisser penser, il dispose de tout le luxe nécessaire. Alors je cite, hein, piscine intérieure design et biominérale, ça veut dire sans sel et sans chlore, eau de source dans le domaine, grand séjour de 95 m², vue panoramique sur la forêt, cuisine haut de gamme, poêle à bois, terrasse, jardin, de nombreuses chambres, terrain de pétanque Sylvain, salle de jeu, salle de TV, bref, pas besoin de vous faire un dessin, on y est bien, et si jamais ce bien vous intéresse, sachez qu'il coûte la modique somme de 1,9 million d'euros.
6: Voilà, maintenant tout le monde sait que je joue à la pétanque.
7: Vous tirez, vous pointez.
6: Merci Grégoire, et maintenant place à la grande question de la semaine. Alors je vais reprendre une statistique qui avait été publiée en octobre dernier. La France avait battu historiquement le record des défaillances d'entreprises avec 66 000 3000 entreprises qui avaient déposé le bilan avec la source des chambres de commerce et des tribunaux de commerce auxquels d'ailleurs fut un temps appartenu. Et ce chiffre est absolument incroyable puisque parmi le tiers de tête des entreprises qui ont le plus eu de défaillances, il y avait effectivement le bâtiment et la construction, n'est-ce pas Bérénice?
7: Oui, et c'est vrai que voilà, en 2025, les chiffres, on se rapproche des 70 000 défaillances d'entreprises. Olivier Salleron, alors la construction, ça représente un quart de ces défaillances, soit environ 17 500 entreprises. Pourtant, quand on regarde les chiffres de près, votre secteur résiste mieux que les autres. Au quatrième trimestre 2025, les défaillances dans le bâtiment ont même baissé de 8% par rapport à l'année dernière. Comment vous l'expliquez et surtout, qu'est-ce qui fragilise encore les entreprises du bâtiment aujourd'hui? On parle beaucoup des délais de paiement, hein, c'est pointé du doigt. Est-ce que c'est ça? Est-ce que c'est une des causes principales?
0: Oui, alors il y a la crise générale du logement, du logement neuf. N'oublions pas que dans le logement neuf, il y a eu la crise de la maison individuelle. Hein, c'est pour ça que c'est vraiment une excellente chose d'avoir eu ce prêt à taux zéro pour relancer la maison individuelle, parce que ça fait travailler les artisans, les petites structures. Et quand vous donnez ces chiffres-là, malheureusement, une très grosse partie sur 17 000, alors vous comptez peut-être les auto-entrepreneurs, etc. Bon,
6: ça ne fait pas trop plaisir.
0: Ouais. On va dire les entreprises classiques, etc., une quinzaine de mille. Il y en a plus de 11 000 qui ont moins de 5 salariés. Donc celles-là, elles sont carrément dans ce cœur-là très touchées. Donc, moins d'activité, malheureusement. Aussi, au niveau de la rénovation énergétique, on l'a dit, cette complexité, c'est stop and go. Quand même, en 2025, on a eu 4-5 arrêts de MaPrimeRénov'.
6: Absolument.
0: Il a fallu qu'on brandisse les cartons rouges, nous, à notre congrès de la FFB au mois de juin, pour qu'on rétablisse au moins les gestes simples. Sinon, pendant 4-5 mois, on n'avait rien du tout. C'était une catastrophe absolue.
7: Donc pour nos auditeurs, en fait, quand il y a des stops de MaPrimeRénov', les Français ne font plus de travaux, donc forcément, les ouvriers ne travaillent plus. Les ouvriers du bâtiment.
0: Et puis, les entrepreneurs sont déconcertés, décontenancés. Aujourd'hui, il faut quasiment avoir un bulletin, consulter les conditions de MaPrimeRénov' pour voilà. C'est pour ça qu'on veut de la stabilité et c'est pour ça qu'il y a eu autant de défaillances. Alors vous l'avez dit, c'est moins pire qu'en 2024 et heureusement en 2024 on avait beaucoup souffert. Pourquoi aussi? Ben parce que il y avait plus de maisons du tout individuelles en 2024 puisqu'on avait arrêté le fameux prêt à taux zéro et que
7: les maisons n'étaient plus éligibles au prêt à taux zéro.
0: Oui, bien sûr, voilà. Ouais. Mais on sait très bien que c'est un boost terrible parce que qui est intéressé pour acheter un petit logement ou une petite maison individuelle? Eh bien, c'est les Français moyens, c'est les Français modestes. Mmh. Et souvent, eh bien, ils sont pas dans les critères des banquiers, donc ils arrivent pas à faire un prêt. Et donc, avec ce prêt à taux zéro, ça fait un apport. Donc, de suite derrière, ils consomment.
6: Tout le monde se rappelle.
0: Et donc, tout le monde en profite.
6: Olivier Salleron, tout le monde se rappelle d'ailleurs qu'une ministre du logement, là, en l'occurrence Emmanuel Wargon, avait dit qu'il fallait en finir avec les maisons individuelles. Et effectivement, quand on voit les chiffres, c'est quand même assez éloquent. Vous avez dit également, à une époque, qu'il va falloir aussi en finir avec des délais de paiement trop longs. On en a parlé avec Bérénice. Et vous avez été l'un des premiers, d'ailleurs, à vraiment pousser un grand coup de gueule là-dessus. Parce qu'effectivement, on ne connaît pas, et vous l'avez dit également, on ne connaît pas d'entreprise qui se dispose comme ça de 2 années de trésorerie ou d'une année de trésorerie. Oui. Où est-ce qu'on en est à ce niveau-là? Parce que les efforts, justement, du rythme des paiements sur travaux pour les entreprises est toujours l'un des critères les plus mortifères lorsqu'on voit les procédures collectives, c'est-à-dire les dépôts de bilan qui arrivent au tribunal. C'est d'ailleurs même la première cause. En fait, on peut claquer en bonne santé, quoi.
0: Ben oui, on peut claquer en bonne santé. C'est des crises de croissance aussi.
7: C'est vraiment la première cause de défaillance?
0: Oui, aujourd'hui, oui, bien sûr. Alors, on peut aussi, parce qu'on n'a pas d'activité.
6: Les trésoreries
0: sont exsangues, mais aussi quand on reprend l'activité. Et c'est là que c'est dangereux les années prochaines.
6: Parce que vous investissez.
0: Une crise de croissance, on investit, on paye bien nos salariés. Il faut le dire aussi. Et la part de chiffres du paiement des salaires dans le bâtiment, c'est entre 40-50%. Donc c'est très très bien. Et il faut que ça continue. On a des salaires plus élevés que beaucoup de secteurs. On est au 7-8e rang. Donc c'est très très bien.
7: Et vous recrutez.
0: Là-dessus. Et on recrute beaucoup. Mais ces problèmes de trésorerie, et le pire pour nous, c'est qu'on a tous les armes législatives pour se faire payer dans les temps. Le paiement d'un particulier, c'est au comptant. Le paiement de toutes les collectivités territoriales, c'est entre les meilleurs 23 jours et 30 ou 40 jours.
6: Ou 45 jours, maximum, absolument.
0: Voilà. Mais On n'arrive pas.
1: C'est appliqué ou pas ?
0: Eh bien non, c'est pas appliqué. Eh bien non, on le voit.
1: Est-ce qu'il y a des mesures ?
0: On le voit pas.
1: Est-ce que vous, en tant que président de la première organisation patronale française, vous arrivez avec des moyens de coercition à faire bouger les lignes au niveau légal ? Parce que ce qui est paradoxal, et pour les Français c'est difficile à comprendre, c'est que la loi est là. Ils n'ont pas le droit de prolonger ou de proroger des paiements. On a interrogé quelques entreprises qui se retrouvent avec des encours, ce qu'on appelle des trésoreries dehors, de plus de 90 jours. C'est pas tenable.
0: Je vous dis, toute la législation est faite pour ça. Le truc, c'est qu'on est, nous, on est, le truc, on est devenu au name and shame. Et effectivement, les collectivités locales n'aiment pas ça, les conseils régionaux, les conseils départementaux,
1: rappelez-nous.
0: Et attention, n'oublions pas aussi, malheureusement, on les a assez soutenus, l'ANA, qui est le trésorier payeur, entre guillemets, de toute ma prime rénov.
7: Donc c'est
0: quand on voit
7: l'agence nationale
0: les retards,
7: de l'habitat, l'ANA.
0: Et donc, on a coulé des boîtes, on a parlé de chiffres tout à l'heure, et des plus petites, parce que l'ANA n'a pas payé dans les bons temps. Pourquoi ? Ben parce qu'il y a eu des stop and go, parce qu'on ne sait plus.
7: De ma prime rénov, l'ANA n'a pas payé
0: ma prime rénov. Ouais. Donc, c'est clair, tout le monde le sait, il y a des petites boîtes qui attendent 20 000, 30 000, 40 000, 50 000
1: Olivier,
0: et plus, avec des retards de plus de 6 mois,
1: Olivier,
0: ce qui est scandaleux.
1: Olivier Salomon, moi je passerais bien une heure de plus avec vous, mais il va falloir nous quitter. Si vous deviez dire un mot à l'adresse du gouvernement et des pouvoirs publics, ça serait lequel ? Un mot.
0: Un mot. Continuons à travailler ensemble comme on le fait depuis quelques semaines, parce que c'est bankable pour tout le monde, c'est gagnant-gagnant pour la France et le logement des Français.
1: Bankable pour la France, c'est pas mal. Signé Olivier Salleron, président de la Fédération française du bâtiment. Merci Olivier d'être venu en ce samedi 14 février, c'est la Saint-Valentin. Bonjour à tous et faites plaisir à vos conjoints ce soir. Prenez soin de vous, on va se retrouver la semaine prochaine entre 12h et 13h sur Sud Radio, et nous sommes d'ailleurs également rediffusés comme c'est d'usage tous les mardis à midi sur Radio Imo. Belle semaine à tous et surtout, belle Saint-Valentin.
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1: Il est 11h.
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3: Bonjour à tous. Suppression, énième épisode pour la ligne Clermont-Paris. Après les deux allers-retours supprimés mercredi, les trois allers-retours en moins hier. Et bien cette fois, ce sont trois allers et quatre retours qui ne vont pas circuler demain. 50% des trains censés rouler vendredi ne partiront pas et les voyageurs devront malheureusement trouver une autre solution. Le niveau de maturation du raisin est très en avance en Champagne et la publication du traditionnel banc des vendanges aussi. Le comité de Champagne a dévoilé hier les dates d'autorisation de la récolte, commune par commune et cépage par cépage. Initialement prévue le 15 août, la date de publication du banc a donc été avancée. Tous les syndicats de sapeurs-pompiers qui appellent à la grève ce jeudi, les soldats du feu déplorent des manques de moyens financiers, humains et de matériel. Le mouvement devrait être assez suivi chez nous. Le service minimum des casernes est toujours assuré. Échange de coups de feu sanglant hier soir à Besançon. Trois personnes ont été gravement blessées par arme à feu dans le quartier Planoise, avenue de l'Île-de-France. Pour le moment, les circonstances des tirs restent inconnues. Un homme interpellé à Épinal hier en fin de matinée après avoir menacé des habitants pendant plusieurs minutes avec un couteau. Aucun blessé n'est à déplorer. L'homme d'une quarantaine d'années présentait des troubles psychologiques selon la police. Un couple séquestré pendant une heure et demie lors d'un homejacking à Sainte-Maur dans le département de l'Aube. Un homejacking d'une grande violence s'est donc produit hier vers 6h30 du matin dans la commune auboise. De quoi nous inciter à passer à l'électrique. L'achat ou la location d'un véhicule électrique d'occasion chez un professionnel sera éligible à un financement à partir de septembre. Le véhicule d'occasion concerné doit être 100% électrique. Et puis, moment suspendu, l'éclipse solaire totale dans une partie de l'Espagne et partielle en France nous a offert hier soir un spectacle à couper le souffle. Face à l'éclipse, petits et grands ont eu des étoiles plein les yeux. Voilà, c'est la fin de ce flash. Merci de l'avoir suivi.

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1: L'immobilier fait de la résistance, c'est le message qui ressort de la dernière tendance du marché immobilier publiée par Immonote, le site immobilier notarial du groupe Notariat Service. Le message est assez clair, malgré un climat international tendu, malgré les incertitudes économiques, malgré le risque de retour de l'inflation ou de remontée des taux, la pierre ne décroche pas brutalement. Le marché tient, mais il tient avec prudence. Premier indicateur à regarder, l'activité. Selon cette enquête, une majorité de professionnels interrogés, 56%, anticipent une stabilité des transactions dans les deux prochains mois. C'est important parce que cela montre qu'on n'est pas dans un scénario de blocage total du marché. Les acheteurs sont toujours là, les vendeurs aussi, les transactions continuent de se faire. Mais attention, le climat se durcit. 35% des notaires et des négociateurs interrogés anticipent désormais une baisse de l'activité et seulement 9% misent sur une hausse. Logique. Autrement dit, le marché reste vivant, mais il devient plus sélectif. Les acquéreurs regardent davantage les prix, les travaux, la localisation, le DPE, le fameux diagnostic de performance énergétique. Ils ne se positionnent plus à n'importe quelle condition, les acheteurs. Et ça se voit évidemment dans les prix. D'après cette tendance Immonote, 52% des professionnels interrogés pensent que les prix vont encore baisser dans les deux prochains mois. 44% misent sur une stabilité et seuls 4% anticipent une hausse. Le signal est donc assez net. Le marché n'est pas reparti dans une phase d'euphorie. On est plutôt dans une phase d'ajustement. Les vendeurs doivent entendre ce message. Aujourd'hui, les biens correctement placés, bien entretenus, sans gros défauts énergétiques, continuent de susciter de l'intérêt. En revanche, les biens avec travaux, les logements mal classés au DPE, les biens trop chers ou mal localisés deviennent plus difficiles à vendre. C'est tout l'enjeu du moment. Il y a encore des acheteurs, mais ils sont beaucoup plus exigeants. Côté chiffres, Immonote révèle un prix médian de mise en vente de 200 000 euros pour une maison, en hausse de 3,45% sur 3 mois à fin avril 2026. Pour les appartements, là, le prix médian de mise en vente ressort à 2670 euros du mètre carré, en recul de 1,58% sur 3 mois. Ça illustre bien un marché à plusieurs vitesses. Certains segments résistent, notamment les maisons ou les biens familiaux bien positionnés, encore une fois. D'autres restent sous pression, en particulier lorsque le prix demandé n'est plus aligné avec la capacité réelle des acheteurs. Alors, qu'est-ce qu'il faut faire ? Est-ce qu'il faut acheter ? Est-ce qu'il faut vendre ? Est-ce qu'il faut attendre ? Là aussi, les réponses des notaires sont très intéressantes. Pour les logements, 77% conseillent plutôt de vendre avant d'acheter. 14% recommandent d'attendre. Et 9% seulement conseillent d'acheter en priorité. Ça ne veut pas dire qu'il ne faut pas acheter. Attention, ça veut dire qu'il faut sécuriser son parcours dans un marché moins fluide. Vendre son bien avant de se réengager permet d'éviter les mauvaises surprises. Délai de vente plus long, négociations plus fortes, prix revu à la baisse. Pour les terrains, la lecture est différente. Les ventes restent majoritaires, mais de façon moins nette. 52% conseillent de vendre, 29% d'attendre et 19% d'acheter. Pourquoi ? Parce que le foncier reste rare et quand un terrain est bien placé, il conserve une valeur particulière. La conclusion de cette tendance, c'est que l'immobilier reste une valeur solide, mais plus automatique. La pierre demeure un actif rassurant pour les Français. Elle est moins volatile que certains placements financiers. Elle répond à un besoin concret, se loger, transmettre, préparer l'avenir. Mais dans le marché actuel, tous les biens ne se valent plus. Je vous l'ai dit, un bon emplacement, un bon DPE, un prix réaliste et peu de travaux deviennent des critères déterminants. À l'inverse, les biens présentant trop de défauts, doivent intégrer une décote. L'immobilier résiste donc, il résiste aux secousses, oui, mais il entre dans une phase de réalisme. Pour les vendeurs, ça veut dire accepter le prix du marché, parfois c'est pas évident, et pour les acheteurs, ça veut dire qu'il y a encore des opportunités. Et pour tous, ça confirme une chose, dans l'immobilier, la stabilité existe encore, mais elle se paye désormais au juste prix.
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1: Il est 13h.
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3: Bonjour à tous, c'était dans les tuyaux. La Fédération française de football vient d'officialiser dans un communiqué le staff de l'équipe de France qui épaulera le nouveau sélectionneur Zinedine Zidane. Sans surprise, son ancien coéquipier et champion du monde, Fabien Barthez, a été nommé au poste d'entraîneur des gardiens de but des Bleus. Coup de chauffe encore cet après-midi avec la quasi-totalité du pays placée en vigilance orange à la canicule. Au total, pas moins de 80 départements sont concernés. Des températures approchant les 40 degrés sont attendues du centre Val-de-Loire à la Nouvelle-Aquitaine. Le pic de cet épisode doit être atteint cet après-midi avant une baisse par l'ouest à partir de demain, prévient Météo France. En marge de la cérémonie commémorant la libération de Bormel-les-Mimosas, à laquelle il participera lundi, Emmanuel Macron va rencontrer des élus et des pompiers qui ont lutté contre le terrible incendie que vient de connaître le département du Var. Au moins 11 Français sont détenus en Thaïlande et à Hong Kong après avoir été piégés par une arnaque diffusée sur Snapchat. Attirés par un voyage gratuit, ils auraient transporté à leur insu des valises contenant du cannabis. Ils encourent de lourdes peines dans ces pays où les lois sur les stupéfiants sont particulièrement sévères. Un jeune de 17 ans admis aux urgences ce week-end à Marseille après avoir consommé du protoxyde d'azote a été retrouvé mort mardi, soit le lendemain de sa sortie de l'hôpital. Il a été retrouvé en arrêt cardio-respiratoire à son domicile, chez lui à la Castellane. Une enquête est ouverte. Un bilan à la hausse, les opérations de recherche des survivants en Colombie se poursuivent après le puissant séisme qui a frappé l'ouest du pays, faisant 265 victimes et des centaines de disparus. Un précédent bilan faisait état de 216 morts. Bonne sortie. Le 18 août, Sophie Anneau va accomplir la première sortie dans l'espace d'une Française. L'astronaute française va effectuer avec un collègue américain une réparation sur le système de transmission de la Station Spatiale Internationale. Voilà, c'est la fin de ce flash. Merci de l'avoir suivi. Bon après-midi.

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1: Il est 14h.
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3: Bonjour à tous, c'était dans les tuyaux. La Fédération française de football vient d'officialiser dans un communiqué le staff de l'équipe de France qui épaulera le nouveau sélectionneur Zinedine Zidane. Sans surprise, son ancien coéquipier et champion du monde, Fabien Barthez, a été nommé au poste d'entraîneur des gardiens de but des Bleus. Coup de chauffe encore cet après-midi avec la quasi-totalité du pays placé en vigilance orange à la canicule. Au total, pas moins de 80 départements sont concernés. Des températures approchant les 40 degrés sont attendues du centre Val de Loire à la Nouvelle-Aquitaine. Le pic de cet épisode doit être atteint cet après-midi avant une baisse par l'ouest à partir de demain, prévient Météo France. En marge de la cérémonie commémorant la libération de Bormes-les-Mimosas à laquelle il participera lundi, Emmanuel Macron va rencontrer des élus et des pompiers qui ont lutté contre le terrible incendie que vient de connaître le département du Var. Au moins 11 Français sont détenus en Thaïlande et à Hong Kong après avoir été piégés par une arnaque diffusée sur Snapchat. Attirés par un voyage gratuit, ils auraient transporté à leur insu des valises contenant du cannabis. Ils encourent de lourdes peines dans ces pays où les lois sur les stupéfiants sont particulièrement sévères. Un jeune de 17 ans admis aux urgences ce week-end à Marseille après avoir consommé du protoxyde d'azote a été retrouvé mort mardi, soit le lendemain de sa sortie de l'hôpital. Il a été retrouvé en arrêt cardio-respiratoire à son domicile, chez lui à la Castellane. Une enquête est ouverte. Un bilan à la hausse, les opérations de recherche des survivants en Colombie se poursuivent après le puissant séisme qui a frappé l'ouest du pays, faisant 265 victimes et des centaines de disparus. Un précédent bilan faisait état de 216 morts. Bonne sortie. Le 18 août, Sophie Anneau va accomplir la première sortie dans l'espace d'une Française. L'astronaute française va effectuer avec un collègue américain une réparation sur le système de transmission de la Station Spatiale Internationale. Voilà, c'est la fin de ce flash. Merci de l'avoir suivi. Bon après-midi.

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1: Il est 15h.
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3: Bonjour à tous, c'était dans les tuyaux. La Fédération française de football vient d'officialiser dans un communiqué le staff de l'équipe de France qui épaulera le nouveau sélectionneur Zinedine Zidane. Sans surprise, son ancien coéquipier et champion du monde, Fabien Barthez, a été nommé au poste d'entraîneur des gardiens de but des Bleus. Coup de chauffe encore cet après-midi avec la quasi-totalité du pays placée en vigilance orange à la canicule. Au total, pas moins de 80 départements sont concernés. Des températures approchant les 40 degrés sont attendues du centre Val de Loire à la Nouvelle-Aquitaine. Le pic de cet épisode doit être atteint cet après-midi avant une baisse par l'ouest à partir de demain, prévient Météo France. En marge de la cérémonie commémorant la libération de Bormel-les-Mimosas à laquelle il participera lundi, Emmanuel Macron va rencontrer des élus et des pompiers qui ont lutté contre le terrible incendie que vient de connaître le département du Var. Au moins 11 Français sont détenus en Thaïlande et à Hong Kong après avoir été piégés par une arnaque diffusée sur Snapchat, attirée par un voyage gratuit. Ils auraient transporté à leur insu des valises contenant du cannabis. Ils encourent de lourdes peines dans ces pays où les lois sur les stupéfiants sont particulièrement sévères. Un jeune de 17 ans admis aux urgences ce week-end à Marseille après avoir consommé du protoxyde d'azote a été retrouvé mort mardi, soit le lendemain de sa sortie de l'hôpital. Il a été retrouvé en arrêt cardio-respiratoire à son domicile, chez lui à la Castellane. Une enquête est ouverte. Un bilan à la hausse, les opérations de recherche des survivants en Colombie se poursuivent après le puissant séisme qui a frappé l'ouest du pays, faisant 265 victimes et des centaines de disparus. Un précédent bilan faisait état de 216 morts. Bonne sortie. Le 18 août, Sophie Anneau va accomplir la première sortie dans l'espace d'une Française. L'astronaute française va effectuer avec un collègue américain une réparation sur le système de transmission de la Station Spatiale Internationale. Voilà, c'est la fin de ce flash. Merci de l'avoir suivi. Bon après-midi.

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1: L'immobilier fait de la résistance. C'est le message qui ressort de la dernière tendance du marché immobilier publiée par Immonote, le site immobilier notarial du groupe Notaria Service. Le message est assez clair. Malgré un climat international tendu, malgré les incertitudes économiques, malgré le risque de retour de l'inflation ou de remontée des taux, la pierre ne décroche pas brutalement. Le marché tient, mais il tient avec prudence. Premier indicateur à regarder, l'activité. Selon cette enquête, une majorité de professionnels interrogés, 56%, anticipent une stabilité des transactions dans les deux prochains mois. C'est important parce que cela montre qu'on n'est pas dans un scénario de blocage total du marché. Les acheteurs sont toujours là, les vendeurs aussi, les transactions continuent de se faire. Mais attention, le climat se durcit. 35% des notaires et des négociateurs interrogés anticipent désormais une baisse de l'activité et seulement 9% mise sur une hausse. Logique. Autrement dit, le marché reste vivant, mais il devient plus sélectif. Les acquéreurs regardent davantage les prix, les travaux, la localisation, le DPE, le fameux diagnostic de performance énergétique. Ils ne se positionnent plus à n'importe quelles conditions, les acheteurs. Et ça se voit évidemment dans les prix. D'après cette tendance Immonote, 52% des professionnels interrogés pensent que les prix vont encore baisser dans les deux prochains mois. 44% misent sur une stabilité et seuls 4% anticipent une hausse. Le signal est donc assez net. Le marché n'est pas reparti dans une phase d'euphorie. On est plutôt dans une phase d'ajustement. Les vendeurs doivent entendre ce message. Aujourd'hui, les biens correctement placés, bien entretenus, sans gros défauts énergétiques, continuent de susciter de l'intérêt. En revanche, les biens avec travaux, les logements mal classés au DPE, les biens trop chers ou mal localisés deviennent plus difficiles à vendre. C'est tout l'enjeu du moment. Il y a encore des acheteurs, mais ils sont beaucoup plus exigeants. Côté chiffres, Immonote révèle un prix médian de mise en vente de 200 000 euros pour une maison, en hausse de 3,45% sur 3 mois à fin avril 2026. Pour les appartements, là, le prix médian de mise en vente ressort à 2670 euros du mètre carré, en recul de 1,58% sur 3 mois. Ça illustre bien un marché à plusieurs vitesses. Certains segments résistent, notamment les maisons ou les biens familiaux bien positionnés, encore une fois. D'autres restent sous pression, en particulier lorsque le prix demandé n'est plus aligné avec la capacité réelle des acheteurs. Alors, qu'est-ce qu'il faut faire ? Est-ce qu'il faut acheter? Est-ce qu'il faut vendre? Est-ce qu'il faut attendre? Là aussi, les réponses des notaires sont très intéressantes. Pour les logements, 77% conseillent plutôt de vendre avant d'acheter. 14% recommandent d'attendre. Et 9% seulement conseillent d'acheter en priorité. Ça ne veut pas dire qu'il ne faut pas acheter. Attention, ça veut dire qu'il faut sécuriser son parcours dans un marché moins fluide. Vendre son bien avant de se réengager permet d'éviter les mauvaises surprises. Délai de vente plus long, négociations plus fortes, prix revus à la baisse. Pour les terrains, la lecture est différente. Les ventes restent majoritaires, mais de façon moins nette. 52% conseillent de vendre, 29% d'attendre et 19% d'acheter. Pourquoi ? Parce que le foncier reste rare et quand un terrain est bien placé, il conserve une valeur particulière. La conclusion de cette tendance, c'est que l'immobilier reste une valeur solide, mais plus automatique. La pierre demeure un actif rassurant pour les Français. Elle est moins volatile que certains placements financiers. Elle répond à un besoin concret, se loger, transmettre, préparer l'avenir. Mais dans le marché actuel, tous les biens ne se valent plus. Je vous l'ai dit, un bon emplacement, un bon DPE, un prix réaliste et peu de travaux deviennent des critères déterminants. À l'inverse, les biens présentant trop de défauts, doivent intégrer une décote. L'immobilier résiste donc, il résiste aux secousses, oui, mais il entre dans une phase de réalisme. Pour les vendeurs, ça veut dire accepter le prix du marché, parfois c'est pas évident, et pour les acheteurs, ça veut dire qu'il y a encore des opportunités. Et pour tous, ça confirme une chose, dans l'immobilier, la stabilité existe encore, mais elle se paye désormais au juste prix.
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1: Il est 17h.
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3: Bonjour à tous. La vague de chaleur qui frappe la France depuis le 28 juillet atteint 17 jours ce jeudi, dépassant ainsi les épisodes de 2003 et de juillet 2026 qui avaient duré 16 jours. Elle devient donc la troisième plus longue jamais enregistrée, derrière celle de 83 et 2006. Dans le même temps, 80 départements sont eux placés en vigilance orange canicule ce jeudi. Ils le resteront d'ailleurs pour la journée de demain également. Grève des soldats du feu, Laurent Nunez n'est pas au rendez-vous selon les représentants de l'intersyndicale des sapeurs-pompiers professionnels qui assurent ne pas avoir eu de réponse concrète après une rencontre avec le ministre de l'Intérieur, dénonçant notamment un manque de moyens. Les sapeurs-pompiers sont justement en grève ce jeudi et ils appellent d'ailleurs à une autre journée de mobilisation fin septembre. En Colombie, 72 heures après le puissant séisme qui a frappé le pays, les espoirs de retrouver des survivants sont désormais très minces. Avec 265 morts, des centaines de disparus et plus de 3000 blessés, le séisme de magnitude 7,4 est le plus meurtrier de ce début de siècle dans le pays. Un spectacle rarissime ici. Hier en France et en Europe, de nombreux curieux ont pu profiter du spectacle de l'éclipse solaire. Et pour ceux qui n'ont pas eu la chance de l'observer grâce aux lunettes, il va falloir être patient. La prochaine éclipse solaire partielle sera visible depuis la France hexagonale le 2 août 2027, avec toutefois une obscuration inférieure à celle observée hier. Pour assister à une éclipse totale visible depuis l'hexagone, il faudra patienter jusqu'au 3 septembre 2081. Elle l'accuse de l'avoir violée en 90 à Cannes. L'ex-mannequin Ebba Carlson va assigner l'État français pour déni de justice après la mort de Daniel Siad. Présenté comme un rabatteur présumé pour Jeffrey Epstein, l'homme est mort le 20 juillet sans avoir été entendu par les enquêteurs. Ebba Carlson dénonce la lenteur des investigations et veut obtenir leur poursuite. Et puis Désiré Doué a encore été décisif avec le PSG. L'international français a inscrit hier le but de la victoire contre Aston Villa en Supercoupe d'Europe. Son but, d'abord signalé hors jeu, a finalement été validé après l'intervention de la VAR, permettant à Paris de s'imposer 2-1 et de conserver son titre européen. C'est la fin de cette édition. Merci de l'avoir suivi.
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5: Bonjour, bienvenue sur Radio Imo. On est ravis de vous retrouver pour cette toute première émission 2026 du bâtiment optimisé. Alors aujourd'hui, on va parler d'un sujet qui donne parfois des sueurs froides aux gestionnaires de patrimoine. Il faut le dire, c'est la décarbonation. Un sujet dont on s'empare de plus en plus entre le décret tertiaire, le décret BACS ou la loi APER. La réglementation s'intensifie. Justement, on va décortiquer ça. Mais on va voir peut-être qu'on peut prendre un autre prisme si la transition énergétique n'était plus un coût, mais un investissement ultra rentable. Pour en parler justement, j'accueille trois intervenants qui viennent de sceller une alliance majeure sur le marché. On peut dire que c'est une alliance majeure quand même. Laurent Dutot, bonjour.
6: Bonjour.
5: Vous êtes le président de Clever Energy. Est-ce que vous pouvez nous parler en quelques mots de Clever Energy? Vous êtes un expert depuis 10 ans, hein, en efficacité énergétique.
6: Tout à fait. Clever Energy, c'est un bureau d'études en efficacité énergétique. Ça fait une dizaine d'années, effectivement, qu'on est actif sur le marché français. On est expert dans le domaine de la GTB, la gestion technique du bâtiment, dans le cadre du décret BACS, notamment, dans le domaine de la LED également, avec le déploiement de parcs d'éclairage pilotés, également dans le domaine de la CVC, donc la climatisation, ventilation, chauffage. Donc notre mission, c'est de baisser les factures de nos clients par l'efficacité énergétique. On a dépassé en 2025 la barre des 1000 projets. Et ce qui va nous caractériser, c'est qu'au-delà de l'expertise technique, on a développé une spécialisation vraiment dans l'ingénierie financière pour accompagner nos clients dans le financement de leurs projets, avec une ambition simple et claire qui est de les aider à préserver leur trésorerie.
5: Benoît Lelong, bonjour.
7: Bonjour.
5: Vous êtes directeur de Citelia Energy. Pareil, alors c'est un bureau d'études. Est-ce que vous pouvez nous le présenter, qui a 30 ans, hein, je crois?
7: C'est ça, c'est un bureau d'études historique dans le domaine du solaire photovoltaïque. Donc on intervient sur l'ensemble de la chaîne de valeur du photovoltaïque, depuis des études d'opportunité, faisabilité, l'accompagnement à la réalisation, la maîtrise d'œuvre, les assistances à maîtrise d'ouvrage. Donc pour tout type de centrale photovoltaïque, en toiture, en parking, au sol et de toute taille. Depuis voilà des quelques dizaines, centaines de mètres carrés jusqu'à des centrales qui peuvent faire plusieurs hectares. Et dans notre ADN, on a l'innovation qui est au centre, et on a un outil particulièrement innovant, le cadastre solaire, voilà, qui est le fait d'avoir le potentiel solaire de toutes les toitures, tous les parkings de France, et de pouvoir analyser comme ça assez facilement des grands patrimoines
5: immobilier. Donc on peut justement installer des...
7: Là où on peut installer du photovoltaïque pour avoir le potentiel de solarisation de dizaines, centaines, milliers de bâtiments et de parkings.
5: Et c'est vrai que le cadastre solaire, on va y revenir en plus en détail tout à l'heure. Alors, on accueille également Mathieu Gilly, bonjour.
0: Bonjour.
5: Directeur métier énergie chez Axéo. Alors, depuis le 1er janvier, justement, Clever Énergie et Citelia Énergie ont rejoint Axéo. C'est ça, hein, ces deux filiales à part entière maintenant d'Axéo.
0: Exactement, oui, c'est deux filiales qui nous ont rejoints et on en est ravis.
5: Alors, est-ce que vous pouvez nous expliquer comment s'est passé justement ce rapprochement, comment ça a eu lieu, puis qu'est-ce que ça va changer surtout pour vos clients?
0: Bien sûr, alors justement, ce rapprochement, il vient avant tout de l'identification d'un besoin client, justement. Vous l'avez rappelé, les réglementations se densifient énormément. C'est pas toujours évident pour nos clients d'avoir le recul nécessaire pour savoir comment les traiter correctement. Et finalement, ce qu'on a identifié, c'est qu'ils avaient le besoin qu'on soit capable justement de les accompagner sur l'ensemble des volets réglementaires, mais également sur l'accompagnement financier, en fait, sur les différents investissements qu'ils devaient réaliser. Et c'est en ce sens-là où finalement, Axéo a décidé de s'entourer également, on va dire, de spécialistes des différents domaines dans ces réglementations, que ce soit donc avec Clever Énergie sur le volet notamment du décret BACS, et avec Citelia sur la loi APER, et puis Axéo et sa maîtrise du décret tertiaire notamment. Voilà, on va dire que cette combinaison finalement de nos trois bureaux d'études, avec ça aujourd'hui on est capable de finalement accompagner nos clients de manière 360 de la phase, on va dire, étude, donc avec que ce soit sur l'étude stratégique des différents patrimoines jusqu'à finalement la réalisation des travaux et même au-delà avec l'accompagnement dans le pilotage énergétique de leurs bâtiments.
5: Donc un véritable accompagnement 360, parce que c'est vrai qu'il faut suivre en termes de réglementation, hein, c'est pas évident. Justement, on va rentrer dans le vif du sujet. On a parlé d'une vague de réglementation ces dernières années, notamment, ça s'est énormément intensifié, puis il y a eu des rétropédalages, on va pas tout refaire, mais qu'est-ce qui donne le plus de fil à retordre aux property managers, justement, ou aux gestionnaires de patrimoine? C'est quoi? C'est les échéances qui vont arriver le plus vite? C'est peut-être une compréhension, une lecture des textes?
0: Il y a effectivement un petit peu, il y a un petit peu de tout ça, en fait. Effectivement, les échéances qui approchent avec, potentiellement sans vision précise de ce qu'il faut réaliser. Donc ça, on va dire que c'est le premier point. Ensuite, nos clients, ils ont besoin d'être rassurés également financièrement. Aujourd'hui, quand on parle par exemple de patrimoine, ils n'ont pas la possibilité de tout rénover tout de suite. Et donc, ils ont besoin d'un accompagnement avec des échéanciers différents et puis potentiellement des modèles économiques qui peuvent leur être apportés sur comment mettre en œuvre et comment non seulement, on va dire, respecter les différentes réglementations, mais également valoriser leur patrimoine, parce qu'on doit aussi avoir ça au centre du sujet, les valoriser et également l'image RSE que ça doit renvoyer. Voilà, c'est ça qui est très important. Donc aujourd'hui, vous avez cité un certain nombre de réglementations, mais c'est vrai qu'on a le décret tertiaire avec des échéances à horizon 2030, avec un objectif de 40% de réduction de consommation énergétique. Le décret BACS, qui pour une partie, notamment les bâtiments qui ont des puissances installées de plus de 290 kW, qui devrait déjà être équipé de ce qu'on appelle système BACS, donc des systèmes de pilotage finalement de consommation énergétique, pilotage et également comptage de consommation énergétique, parce qu'on a tendance à oublier un petit peu le comptage aussi des consommations. Qui est déjà en vigueur pour donc un certain nombre de bâtiments, et puis donc pour les bâtiments qui ont des puissances comprises entre 70 et 290 kW, l'échéance a déjà été repoussée à horizon 2030, mais ils auront quand même l'obligation de s'équiper. Et puis la loi APER qui est aussi en vigueur déjà en partie sur les très gros parkings de plus de 10 000 m2, et puis l'échéance qui va très vite arriver pour les parkings situés entre 1 500 et 10 000 m2. Mais il y a d'autres réglementations, la loi DDA-DUE qui est donc une directive européenne qui a été transposée dans le droit français, qui elle oblige également de mettre en place des systèmes de management de l'énergie. Donc aujourd'hui, on a aussi un partenaire pour ça, pour proposer finalement la mise en place de plateformes de consommation énergétique pour piloter correctement les bâtiments. Et puis on n'a pas évoqué la CSRD, mais qui oblige aussi une certaine transparence. Et donc en fait, finalement, notre réunion, notre association, c'est pour vraiment répondre à tous ces besoins clients en même temps, de manière transparente, en leur donnant une trajectoire, une stratégie, la possibilité de déclencher des audits à forte valeur ajoutée uniquement si c'est nécessaire, parce que nos lois sont ainsi faites. On a la possibilité aussi de déroger à beaucoup d'obligations. Et puis, l'accompagnement financier, Laurent en a parlé et il en reparlera encore un petit peu après. Mais voilà, comment avoir des modèles économiques viables pour rénover son patrimoine efficacement, et puis accompagnement dans la réalisation des travaux et pilotage. Donc voilà, c'est vraiment cet accompagnement 360 aujourd'hui qu'on veut apporter à nos clients pour qu'ils aient vraiment une vision globale et d'ensemble pour rénover rénover efficacement leurs bâtiments.
5: Et leur apporter des solutions.
0: Et des vraies solutions.
5: Et des outils. Alors justement, on parle de la loi Appert. Benoît, c'est vrai qu'elle impose en quelque sorte le solaire. Le solaire, on en a
7: beaucoup parlé. C'est ça, particulièrement sur les parkings, voilà, comme le disait Mathieu, sur les parkings de plus de 1500 m2, notamment.
5: Est-ce que c'est vécu comme une punition pour les propriétaires ?
7: Alors, si on regarde ce qui se passe, avant que la loi Appert sorte, il y avait déjà énormément de parkings qui étaient solarisés. On voit les parkings de supermarchés, etc. Donc, on va dire que les gestionnaires de patrimoine, de parkings, n'ont pas attendu la loi Appert pour installer, parce qu'ils considéraient déjà que c'était intéressant. L'avantage d'avoir une obligation, c'est vrai que ça met des indicateurs, des jalons, aussi des objectifs aux entreprises pour leur dire, c'est là que l'État veut aller. Mais il y a déjà un intérêt. Pourquoi il y a un intérêt? Le solaire photovoltaïque, c'est avoir de l'électricité verte, produite localement, sur des surfaces déjà anthropisées, qui sont déjà artificialisées, comme les parkings, les toitures. Donc ça, c'est une chose. Et aujourd'hui, vraiment, le modèle dominant, c'est l'autoconsommation. Ça veut dire que je produis de l'électricité photovoltaïque et je la consomme sur mon bâtiment.
5: Je la revends pas.
7: Je revends le surplus, mais par contre, j'ai toute une partie d'autoconsommation. Ça veut dire que je viens réduire mes consommations énergétiques. Et donc, il y a la loi Appert, mais ça permet aussi, du coup, hop, on coche une deuxième case. Ça permet de répondre aussi au décret tertiaire, puisque l'électricité qu'on va produire, c'est comme une consommation négative. Donc, c'est comme une économie d'énergie. Ça, c'est sûr. Et surtout, c'est des projets qui sont aussi rentables et qui permettent de lisser le prix de l'électricité. Parce qu'on a vu ce qui s'est passé en 2022. Je pense que tout le monde se rappelle.
5: Avec la guerre en Ukraine.
7: Les boulangers, la guerre en Ukraine, la crise énergétique. Les boulangers qui étaient là, mais comment on va produire? Parce qu'ils produisaient avec des fours électriques. Et pas que. Toutes les entreprises qui étaient dépendantes de leur consommation électrique ont vu l'électricité augmenter. Et à ce moment-là, ils appelaient pour dire « je veux du photovoltaïque tout de suite ». Il fallait le faire un petit peu avant, parce que là, il y avait un engorgement. On pouvait pas l'installer. Donc l'idée, c'est de dire « faut l'installer maintenant ». Parce qu'on sait que le prix d'électricité, aujourd'hui, il est volatile. Il va pas rester stable.
5: Ça a augmenté, d'ailleurs.
7: Il est redescendu, il va réaugmenter. Ouais. Et surtout, ça se peut qu'il évolue dans le futur de manière qu'on connaît
5: bien
7: pas.
5: Sûr.
7: On n'est pas devin. On peut pas dire aujourd'hui, l'électricité dans 10 ans sera à tel prix. Par contre, ce qu'on est sûr, c'est que si on installe du photovoltaïque aujourd'hui sur son parking, sur sa toiture, et que ça représente, par exemple, 20 à 30% de sa consommation électrique, on est sûr que ces 20 à 30%, pendant 30 ans, c'est comme s'ils avaient un prix garanti. Ça, c'est exceptionnel. Voilà.
5: Et c'est rentable au bout de combien de temps, au bout de combien d'années d'installation?
7: Alors ça va dépendre. Déjà, ça va dépendre, on en reparlera, je pense, du mode de financement. Est-ce que j'investis en propre? Est-ce que je fais appel à du tiers financement? Mais si j'investis en propre, ça va dépendre si on est dans le sud de la France, si on est dans Paris, dans le nord.
5: C'est un peu plus ensoleillé.
7: Mais on va dire qu'on peut être, on peut être aux alentours de 7 ans, 8 ans, et puis aller un petit peu plus si on va dans le nord. Mais c'est rentable, puisqu'on parle d'une durée de vie d'une trentaine d'années. Voilà.
5: Et aujourd'hui, quand on parle d'autoconsommation, donc ça concerne tous les acteurs, et la revente, ça se fait un petit peu ou c'est vraiment à la marge?
7: À toute façon, aujourd'hui, il n'y a pas d'acteurs pratiquement, à part si on a vraiment énormément de consommation électrique, il faut aussi que ce soit en adéquation avec la production solaire, donc qui se fait plus en journée, évidemment, et qui se fait plus l'été que l'hiver. Donc si on est parfaitement en adéquation, on peut faire ce qu'on appelle de l'autoconsommation totale, voilà, autoconsommer la majorité. Et sinon, la plupart des projets, on va dire 95% des projets, se font en autoconsommation avec vente du surplus, qu'on peut vendre soit en ce qu'on appelle en obligation d'achat, donc vendre à EDF directement et être payé pour ça, ou vendre via d'autres mécanismes qui permettent, via des contrats privés, des contrats de gré à gré, pour vendre son surplus d'énergie, ou aussi le vendre en autoconsommation collective, c'est-à-dire le vendre dans un rayon de 2 km autour du bâtiment à d'autres acteurs qui, eux, ne peuvent pas installer puisqu'ils n'ont pas de surface de parking ou de toiture adéquate, mais qui peuvent acheter l'électricité qui est produite par le voisin.
5: Donc en local.
7: Exactement.
5: Alors, c'est vrai que tout à l'heure, Mathieu, vous avez parlé donc de pilotage. Là, on pense tout de suite à la data. C'est vrai, l'exploitation de la data, voir déjà faire un état des lieux, voir où on en est, voir ce qu'on peut gagner. Justement, il faut la maîtriser, en fait, cette data, avant d'investir. C'est important. Est-ce que vous avez un exemple marquant, un exemple concret qu'on puisse bien imager?
0: Alors, cette importance. Effectivement, la data aujourd'hui, c'est un petit peu le nerf de la guerre. Nos maîtres d'ouvrage, ils en ont beaucoup, mais souvent, ils ont un peu du mal à savoir comment la faire parler, comment la faire parler correctement.
5: Puis les bons outils aussi.
0: Et les bons outils, voilà, pour la faire parler correctement. Et c'est pour ça que voilà, la mise en place de plateformes de management de l'énergie aujourd'hui, ça semble quand même assez évident. Mais oui, typiquement, par exemple, si on prend un exemple qu'on a eu l'occasion de traiter, on prend par exemple, c'était un patrimoine d'environ 140 bâtiments avec une certaine hétérogénéité, on va dire. Que ce soit sur les dates de construction, sur les modes de consommation de l'énergie. Voilà, on avait vraiment, c'était assez hétérogène. Le client était parti en se disant, bon ben voilà, je voudrais traiter le décret tertiaire, c'était sa demande initiale, je voudrais traiter le décret tertiaire. Aujourd'hui, j'ai un budget de 1,7 million d'euros pour réaliser des audits énergétiques sur l'ensemble de mon patrimoine. Au final, nous, on lui a dit, peut-être qu'avant de partir, on va dire comme ça, pas sans réfléchir, mais en tout cas, habillé en tête, en se disant, je fais des audits énergétiques sur tout mon patrimoine, venez, on va plutôt déjà récupérer l'ensemble de vos datas, on va les faire parler, et on va vous proposer ce qu'on a appelé, finalement, une étude stratégique patrimoniale, et qui traitait, au-delà du décret tertiaire, les volets loi APER et les volets décret BACS. Et donc, finalement, après cette première étude, en ayant récupéré sa data, mené quelques
5: investigations... La data des 140 sites.
0: La data des 140 sites, après avoir donc récupéré toutes ces datas, après avoir mené un certain nombre d'investigations, y avoir mis un petit peu de digitalisation aussi parce que forcément il y en a la nécessité. Finalement il est ressorti que sur la totalité de son patrimoine déjà il y avait quasiment la moitié de ses sites qui n'étaient pas assujettis au décret tertiaire.
5: D'accord.
0: Et dont certains pouvaient directement finalement être exemptés. Je crois il y en avait sur la moitié donc qui étaient seulement assujettis, on pouvait encore en exempter un quart parce que finalement ils avaient déjà réalisé des travaux.
5: Donc au final il restait qu'un quart.
0: Et enfin il restait trois quarts mais qu'un quart sur en tout cas son patrimoine initial. Par contre on a également regarder le volet BACS. Donc sur l'ensemble de ces sites, il y avait une quarantaine de sites qui étaient assujettis au décret BACS, mais on a pu très rapidement également se rendre compte qu'un certain nombre d'entre eux pouvaient aussi être exemptés sur le décret BACS. Et puis on a regardé également l'ensemble de ces parkings avec, on va dire, le cadastre solaire donc, dont Benoît reparlera peut-être un peu après. Finalement, on s'est rendu compte que sur l'ensemble de ces parkings, il en avait la moitié de ces sites étaient quand même assujettis à la loi APER, mais que par contre, on pouvait en exempter aussi une bonne partie parce que finalement les contraintes qui s'appliquaient sur ces sites-là permettaient de déroger aux obligations réglementaires. Donc finalement de son budget initial dont il était parti, 1,7 million, finalement il avait plus que 930 000 euros de budget pour mener des études complémentaires. Et suite à ça, notre rôle c'était également de l'orienter sur les bonnes études à réaliser.
5: Et ça, le fait que tel ou tel bâtiment soit assujetti ou non, c'est identifiable que grâce à l'exploitation de la data. On n'aurait pas pu le...
0: Oui, il faut qu'on exploite la data. Aujourd'hui, il faut la faire parler, il faut analyser les niveaux de consommation énergétique, mais pas que. Dans le cadre du décret tertiaire, c'est plutôt les niveaux de consommation énergétique. Ouais. Mais sur la loi APER, il y a quand même un certain nombre de règles qui viennent s'appliquer, notamment sur les surfaces de parking qui vont être disponibles. Et dans le cadre du décret BACS, c'est encore un petit peu plus technique. Il faut aller vérifier, en gros, est-ce que certains points cochent ou pas ce qui est inscrit dans la norme qui fait référence à la mise en place des systèmes BACS. Donc, il y a quand même des investigations à mener, mais aujourd'hui, encore une fois, ils ont beaucoup, beaucoup, beaucoup de data. Et grâce à la majorité de ces data, on n'a pas forcément l'obligation de se déplacer sur site, mais forcément, pour affiner un petit peu nos études, de temps en temps, on va devoir se déplacer sur site pour fiabiliser finalement la stratégie à mettre en place. Ouais.
5: Donc là, ça lui a fait économiser une belle somme.
0: Quasiment, finalement, la moitié de ce qu'il souhaitait investir en audit, finalement, il n'avait plus besoin de l'investir. Ouais. Et encore qu'on avait la possibilité de mener des investigations complémentaires. Et surtout, cette somme-là qu'il avait prévu d'investir en audit, on était capable de l'investir ailleurs et notamment déjà dans la possibilité de réaliser des travaux qui auraient finalement une rentabilité assez faible, un ROI assez faible et qui du coup permettrait d'améliorer le financement qu'il avait prévu sur le long terme pour rénover son patrimoine.
5: Alors justement, pour compléter sur ces études stratégiques qui permettent de prioriser, Benoît, vous pouvez nous en dire un peu plus sur le cadastre solaire par rapport à cet exercice-là, enfin par rapport à cet exemple-là, par exemple.
7: Évidemment, le cadastre solaire, en fait, c'est quoi? C'est le fait de se baser sur des données 3D ultra précises sur la France entière.
5: En 3D, d'accord. On se base sur...
7: On se base sur des données 3D, on fait des calculs sur les données 3D, et on calcule quoi? On calcule quelle est la quantité d'énergie qui nous vient du soleil et qui tombe sur chaque mètre carré sur une année.
5: D'accord.
7: Et ça... Ce qui est un peu magique.
5: Et c'est fiable, hein. On peut prévoir à une année la météo.
7: On prévoit pas la météo. Ce qu'on fait quand on travaille dans le solaire photovoltaïque, on calcule en fait ce que ça produit en moyenne. Parce que ce qui nous intéresse, c'est ce que ça va produire, pas une année précise, ce que ça va produire sur les 10, 20, 30 prochaines années. Donc en général, c'est des historiques de 10 ans qui sont utilisés en données météo.
5: D'accord.
7: Et donc, ce qui est ultra précis, c'est qu'en fait, on calcule pour chacun de ces mètres carrés, si c'est une toiture, on calcule l'orientation, l'inclinaison. Est-ce que je suis plein sud, plein nord, 30 degrés, vertical, horizontal? Et après, je prends en compte les ombrages portés par le relief, quand il y en a. Dans certaines régions, il y en a beaucoup.
5: Il y a des montagnes, arbres.
7: Moi, je viens de Chambéry, il y a pas mal d'endroits qui sont quand même ombrés par les montagnes, par les bâtiments environnants, par la végétation et par ce qui est sur le site lui-même. Si c'est un bâtiment, on va parler des cheminées, des édicules en toiture.
5: Ah oui.

0: Ah bah,
1: dans certains bâtiments, tous les bâtiments, les bâtiments ne vont pas permettre d'installer du photovoltaïque, en tout cas sans surcoût, parce qu'une charpente, ça peut se renforcer.
0: Oui, bien sûr. Ouais.
1: Mais voilà, mais tous les bâtiments ne
0: tout est possible, mais ça a un coût.
1: Ça a un coût, et ça, si jamais on est sur le cadastre solaire, c'est quoi? On a un patrimoine de, on va avoir 140 parkings analysés. Donc, le cadastre solaire va permettre d'en exonérer un certain nombre. Comme on a une vision très précise, on va dire à ceux-là, c'est pas rentable. Ils n'ont pas un temps de retour sur investissement suffisant. Ça, il y a des possibilités dans la loi pour les exonérer. Et sur le reste, ça va permettre de hiérarchiser les sites par lesquels on commence. Et là, sur lesquels on va pouvoir faire des études de faisabilité. Et là, on rejoint la capacité portante de la charpente, etc., pour savoir est-ce qu'il y a des contraintes ou pas pour faire les sites. Et en général, là, on a éliminé, c'est comme un entonnoir, et on va aller ensuite vers les sites les plus intéressants sur lesquels le maître d'ouvrage va pouvoir lancer de la réalisation.
0: Alors ça, c'était pour le solaire. On va élargir un petit peu plus. Laurent, une fois que la stratégie est fixée, quels sont les travaux qui rapportent le plus?
2: Alors, les deux qui me viennent
0: vaste question.
2: Vaste question. Alors, il y en a qui sont quand même assez violents en termes d'économie, et tant mieux. C'est la violence dans le bon sens du terme. La LED, effectivement, même si c'est un marché mature, il y a encore beaucoup de choses à faire. On arrive régulièrement à 90% d'économie. Les bâtiments
0: combinés. Et il y a encore des propriétaires qui n'y pensent pas à installer des LED?
2: Qui n'y pensent pas, non, mais c'est parfois dans des renouvellements de locataires, c'est parfois dans des rénovations, c'est parfois des choses qu'on n'a juste pas faites parce que les CAPEX n'étaient pas mobilisés ou simplement parce que ce n'est pas la personne qui investissait qui payait la facture. On a une obsolescence technique, les anciennes technologies ne sont plus fabriquées depuis 2023, donc de toutes les façons, il faut y passer. Donc dans les économies, pour répondre à votre question, Bérénice, effectivement, la LED, c'est en pourcentage celui qui va être le plus intéressant.
0: 90%,
2: en termes de valeur, en euros, ça va être la GTB, dans le cadre du décret BACS, où le pilotage du bâtiment va permettre de baisser entre 15 et 25% les utilités qui sont principalement le chauffage et la climatisation.
0: Donc ça, c'est un pilotage qui permet de réguler aussi en fonction de la température.
2: C'est exactement ça. C'est un cerveau au sein de l'entreprise, au sein du bâtiment, qui va permettre de ne pas consommer lorsqu'il n'y a pas besoin, de réguler lorsque c'est nécessaire, et donc d'avoir un pilotage intelligent de son bâtiment. Et ce pilotage-là fait d'énormes économies. Alors, on gagne aussi en confort, bien sûr, mais l'économie est très, très importante lorsqu'on fait un projet qui est bien dimensionné.
0: Et on est d'accord, c'est un pilotage par bâtiment. Quand il y a plusieurs bâtiments côte à côte, c'est un par bâtiment.
2: Alors, chaque cerveau va être dans son propre bâtiment, parce que le pilotage, son encadrement horaire, de son chauffage va dépendre de chaque bâtiment. Mais l'intérêt dans justement ce qu'on propose aujourd'hui avec le groupement conforme, c'est la capacité d'avoir une vision globale de tous ces bâtiments, même s'ils sont régulés de manière personnelle, indépendante, pour qu'ils soient le plus optimisés chacun possible. Donc la difficulté, elle vient de là, c'est d'avoir un macro patrimoine avec des hétérogénéités techniques extrêmement importantes et une capacité de les gérer de manière globale et simple avec in fine une visualisation pour le gestionnaire de patrimoine.
0: Donc il y a différents niveaux en fait.
2: À tous les niveaux effectivement. Ouais. Et donc la data, pour reprendre ce que vous disiez tout à l'heure avec Mathieu, est extrêmement importante.
0: Alors tout ça, c'est deux travaux, on va dire, c'est les premiers à faire. Tout ça a un prix, un coût. Qu'est-ce qu'on peut dire là-dessus? Est-ce que c'est cher au départ? Est-ce que ça demande un gros investissement? Et au bout de combien de temps on a justement un retour sur investissement?
2: Effectivement, ça a un coût, bien sûr. Et puis Noël est passé, donc il va bien falloir effectivement le supporter. Comme je vous le disais tout à l'heure, c'est là que nous, dans notre ADN, dès le départ, l'ingénierie financière était une évidence. Toutes les entreprises veulent faire des travaux. Toutes les entreprises ont compris qu'il y avait une trajectoire aussi bien pour leur rentabilité que pour la partie réglementaire. Néanmoins, on n'a pas nécessairement le CAPEX disponible à l'instant T. Donc nous, c'est ce qu'on a vraiment généré. L'idée, c'est qu'on vous amène aussi l'argent pour votre projet. Donc, si je reprends le fil conducteur que disait Mathieu tout à l'heure, on avait une quarantaine de sites qui étaient éligibles pour le décret BACS, pour ce qui est de notre expertise. En fait, on a simplement eu sur ces bâtiments une dizaine de pourcents du coût total du projet qui a été couvert par les certificats d'économie d'énergie.
0: Donc, les fameux C2E.
2: Les fameux C2E, effectivement, qu'on a été chercher, qu'on a été sécurisé pour le client.
0: Alors, vous pouvez juste rappeler ce que c'est pour nos auditeurs, si jamais.
2: Ce sont des certificats d'économie d'énergie. En fait, on a une participation, une subvention, qui est donné aux bénéficiaires des travaux.
0: En gros, c'est pollueur-payeur.
2: On récupère de l'argent auprès du pollueur-payeur, effectivement, pour le redonner, je dirais, le redistribuer sur des travaux d'efficacité énergétique. Donc, on va bénéficier de cela. Donc, si le client est éligible, bien évidemment, on va lui en mobiliser le maximum. Dans le cadre qui nous occupe, 10% était gommé par ces subventions. Donc, c'est déjà pas mal.
0: Déjà pas mal,
2: 30% du projet a été mis sur une ligne d'investissement qui était prévue par le client. Et pour le restant, donc 60%, on a simplement été chercher un tiers financeur qui a pris en charge le reste à charge, on va dire. Donc, bon an mal an, on avait 70% du projet qui n'étaient pas supportés en capex immédiat, en trésorerie par le client. Mmh. Et ces 60%, ben, on l'a étalé simplement sur 4-5 ans,

0: de manière
1: pas plus
0: à ce que,
1: non,
0: parce que les ROI étaient très courts, la rentabilité était très importante, l'économie était assez substantielle. Et lorsqu'on compare le coût du financement aux économies réalisées, eh ben, in fine, les économies sont supérieures au coût du financement.
1: Mmh. Et ce montage,
0: on se retrouve avec un projet qui s'autofinance.
1: Ce montage financier, là, il est compliqué, il est long à faire, ça prend combien de temps? Quand un client vient vous voir, vous dit, voilà, j'envisage de faire ça, une fois qu'on a identifié les travaux, il faut combien de temps pour faire ce montage financier?
0: Alors, c'est une excellente question, et la bonne nouvelle, c'est que c'est pas compliqué pour nous, parce que ça fait 10 ans qu'on fait ça. Sur les 1000 projets dont je vous parlais, il y en a presque 400 qui ont été réalisés avec ce type de montage financier. Donc c'est quelque chose aujourd'hui qui est très facile, qui est très simple à mettre en place et sur lequel on a tout le savoir-faire justement pour accompagner nos clients et leur dire il y a des solutions techniques, il y a aussi des solutions financières qui permettent d'appréhender la totalité d'un patrimoine et ne pas le découper par petits morceaux parce qu'on avait juste une incapacité, un instant T, de mobiliser ce qui était nécessaire.
1: D'accord, donc c'est bon à savoir. En tout cas, on est obligé d'être accompagné. Benoît, sur le volet solaire, comment vous accompagnez aussi pour justement cette mise en œuvre?
2: Voilà, une fois qu'on a parlé de l'entonnoir, l'opportunité, de la faisabilité, et maintenant on passe à la réalisation. Alors, pour reprendre ce que disait Laurent, soit il y a des capacités d'investissement, et à ce moment-là, le maître d'ouvrage va investir, et on va plutôt se retrouver en tant que maître d'œuvre, c'est-à-dire quoi? C'est quoi un maître d'œuvre? On va rédiger des cahiers des charges, et on va lui permettre de recruter le meilleur installateur pour son projet, avec ses besoins, s'il veut des panneaux photovoltaïques français, s'il veut tout ça, on va pouvoir le mettre et l'appuyer là-dessus, et ensuite suivre le projet. Donc,
1: facile à trouver, parce que c'est vrai que des installateurs, des constructeurs, il y en a eu beaucoup à un moment, il y en a un petit peu moins maintenant. C'est facile à trouver des bons.
2: Il y a eu un petit écrémage, oui, mais il y a encore beaucoup d'installateurs sérieux. Ouais. Après, ça va dépendre, est-ce qu'on est sur un projet local, ou on va plutôt partir justement sur des installateurs qui sont présents sur leur territoire, ou est-ce qu'on va être avec des acteurs qui sont présents nationalement? On a travaillé avec un acteur comme Leroy Merlin. Ils ont des magasins un petit peu partout. À ce moment-là, évidemment, ils vont partir et on va plus se diriger vers des acteurs qui travaillent nationalement. Mais dans les deux cas, on en trouve. C'est quand même un marché qui est mature, le photovoltaïque aujourd'hui. Ouais. On n'est plus comme il y a 15 ans avec un marché qui
1: démarrait. Puis il y a des nouvelles technologies aussi. Ça peut varier.
2: Oui, il y a des nouvelles technologies, mais aujourd'hui, il y a des panneaux photovoltaïques qui produisent avec des... Voilà, il y a toute la technologie qui existe. On n'est plus dans le... Évidemment, il y a toujours des innovations qui permettent de gagner du rendement sur les panneaux, mais aujourd'hui, on est sur de la technologie mature. Donc, et ça, on va accompagner sur toute la phase chantier jusqu'à la réception et jusqu'au suivi de l'installation dans le temps. C'est important. C'est-à-dire que les acteurs savent qu'on peut aussi les accompagner et suivre l'installation et s'assurer qui produit comme que l'installation produit, bien sûr, avec la météo, qui est produit comme c'était prévu. Et si jamais le maître d'ouvrage n'a pas les capacités d'investissement, à ce moment-là, on peut faire appel à un tiers investisseur, ce qui se fait classiquement dans le monde du photovoltaïque. C'est par exemple, j'ai des parkings ou des toitures et je peux les louer.
1: D'accord.
2: Donc, à un acteur qui va venir installer, donc l'installation en général lui appartient, il va pouvoir installer du photovoltaïque et ensuite payer un loyer à l'acteur. Donc, le maître d'ouvrage a du photovoltaïque sur son site. Il y a des montages qui permettent, malgré le fait que l'installation soit portée par un tiers investisseur, de quand même l'autoconsommer sur le site.
1: Oui, c'est ce que j'allais dire, parce que ça va où l'électricité
2: Voilà, il y a quand même des montages qui existent pour qu'il récupère en autoconsommation individuelle sur le site, comme si c'était sa propre installation. Par contre, il ne supporte pas le financement. Voilà.
1: D'accord. Et du coup, qu'est-ce qu'il gagne, l'investisseur?
2: Ah ben, l'investisseur, il gagne. En fait, c'est des montages qui lui permettent, évidemment, de gagner sur l'installation et de ne pas reverser la totalité. Voilà.
1: D'accord. Très, très clair. Justement, en termes de pourcentage de parts de clients qui font appel justement au solaire ou qui peuvent faire appel au solaire, on est sur combien aujourd'hui dans les...
2: Par rapport au maître d'ouvrage tertiaire, on va dire que, moi, je dis souvent, tous les acteurs qui sont propriétaires d'au moins un bout de toiture, un bout de parking ou un petit morceau de sol pour faire une centrale au sol près de leur site, Donc c'est une grande, ouais, grande majorité de.
1: Donc c'est accessible plutôt à tout le monde. Enfin, oui. C'est assez accessible. Pour conclure, peut-être Mathieu, un mot. Si on a un message à retenir pour les gestionnaires justement de bâtiments ou de parcs tertiaires.
3: Bah, n'attendez pas. Voilà, n'attendez pas pour investir. N'attendez pas les sanctions. Aujourd'hui, rénover, ça peut être rentable. Voilà, et c'est sur ça qu'il faut se concentrer.
1: Et puis faites-vous accompagner aussi, parce que
3: oui,
1: et ça peut vite être déprimant de, oui, oui, de le faire seul.
3: Et effectivement, faites-vous accompagner, ouais, voilà, par des spécialistes qui maîtrisent la totalité de l'environnement, voilà, pour pas, enfin, il y a rien de pire finalement pour un maître d'ouvrage que d'investir des euros dans quelque chose qui ne servira strictement à rien. Et c'est en ce sens-là, bah, effectivement, qu'il a besoin de se faire accompagner par des bureaux d'études.
1: Et puis c'est tellement complexe que il faut se faire accompagner. Benoît, même question. Le message à retenir.
2: Le message, c'est le soleil est là, donc il se lève tous les matins, donc il suffit d'installer, donc évidemment pareil, de faire appel à des acteurs, et c'est vraiment important, on défend ça depuis 30 ans, faites appel à des bureaux d'études indépendants. Passez pas en direct, parce que comme le disait Mathieu, voilà, il faut vraiment sécuriser son projet, voilà, mais allez-y. C'est ça le message.
1: Et puis ça marche aussi quand il fait gris, quand il y a des nuages. Ça, je l'ai appris il y a quelques temps.
2: Évidemment, et ce qui compte, c'est ce qu'on va gagner sur une année. Évidemment, il y a des moments où, au milieu d'un orage, on va pas produire d'électricité. Mais ce qui compte, c'est vraiment de regarder sur une année et ce qui se passe entre deux années, ce qu'on appelle la variabilité interannuelle, entre deux années, une bonne année, une mauvaise année. Dans le solaire, on a entre 5 et 10% de différence. Même si nous, on a ressenti très différent. On dit, oh, c'est une année, j'ai eu un été pourri. Mais en réalité, ça la différence en fait. Est très, très faible, ouais. C'est très lissé. Ouais.
1: D'accord. Laurent, même question, un message pour conclure.
0: Très simplement, les technologies, elles existent. Elles sont matures, on les maîtrise. Ouais. Le montage, effectivement, de nos expertises chez Axéo fait qu'elles sont coordonnées. Donc ça, je pense que c'est important, effectivement. Donc, pour reprendre les éléments, effectivement, de mes comparses aujourd'hui, la décision, simplement, c'est la seule chose qui manque pour qu'on vous aide à avancer sur vos patrimoines.
1: Et c'est important ce que vous dites, hein, les solutions existent et parfois, on n'en a pas forcément conscience. Les outils aussi. Donc, c'est important de se faire accompagner aussi pour ça, trouver le bon outil qui est accessible et puis qui correspond à notre demande.
0: Complètement. Je pense qu'aujourd'hui, le message simplifié qu'on peut passer, c'est qu'on a la capacité de rendre l'analyse d'un patrimoine simple, lisible, concrète, avec une vraie feuille de route. Et derrière, il y a effectivement beaucoup d'expertise, beaucoup de travail, mais chacun dans nos domaines, on a de nombreuses années, effectivement, et des milliers de projets au compteur. Et la mission qu'on se donne, effectivement, dans les prochaines années, c'est d'accompagner nos clients pour que ça devienne quelque chose de concret, de rentable. Faut pas opposer la rentabilité, l'efficacité énergétique. On en est le bon exemple chez Clever Energy. Ça fait 10 ans que nos clients gagnent de l'argent avec des ROI extrêmement courts, parfois immédiats. Et c'est ce qu'on va faire à plus grande échelle maintenant avec le groupement avec Axéo.
1: Et c'est pour ça que toutes les décisions sont data-driven, il faut quand même le dire, c'est ce que vous disiez tout à l'heure. Merci beaucoup à vous trois pour cette émission passionnante. On peut la retrouver d'ailleurs sur axéo.eu, c'est le replay de cette émission détaillée sur le sujet de la décarbonation avec la méthodologie complète de l'audit à la mise en œuvre, en passant évidemment par le financement. Merci, on se retrouve très vite sur Radio Immo.
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2: Il est 18h.
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4: Bonjour à tous. Grève des sapeurs-pompiers. Le ministre de l'Intérieur a reçu l'intersyndicale des pompiers professionnels aujourd'hui. Alors que ces derniers ont assuré ne pas avoir eu de réponse concrète de la part de Laurent Nunez, le ministre promet, lui, sur X, une augmentation des ressources des SDIS, et ce, dès le projet de loi de finances 2027. Emmanuel Macron se rendra, lui, dans le Var lundi. Le chef de l'État y rencontrera les pompiers et les maires des communes touchées par l'incendie du Gros Bessillon. Pendant ce temps, un camping situé à la sortie de Guérande, en Loire-Atlantique, est évacué, lui, ce jeudi, après qu'un feu de végétation se soit déclaré en début d'après-midi. Ici, le feu a, lui, démarré hier. Un immense nuage de fumée s'élève au-dessus du littoral du Pas-de-Calais aujourd'hui. En effet, les feux ne sont pas encore fixés à Neufchâtel, Ardelot et à Dannes, où 233 pompiers sont toujours mobilisés. Football maintenant, le PSG continue d'empiler les trophées. Après la Ligue des Champions la saison dernière, Paris a décroché hier soir sa deuxième Supercoupe d'Europe consécutive en dominant Aston Villa 2-1 à Salzbourg. Les Parisiens ont cette fois remporté la rencontre dans le temps réglementaire sans passer par les tirs au but, contrairement à l'an dernier face à Tottenham. Fabien Barthez lui fait son retour chez les Bleus. La FFF a officialisé ce jeudi sa nomination comme entraîneur des gardiens dans le staff de Zinedine Zidane. Le champion du monde 98 retrouvera ainsi celui avec qui il avait remporté le mondial en France. Barthez, 55 ans, prend ici la succession de Franck Raviot. La France connaît l'une de ses plus longues vagues de chaleur maintenant. Débuté le 28 juillet, l'épisode atteint 17 jours ce jeudi, soit un jour de plus que les vagues de 2003 et de juillet 2026. Il se classe désormais donc troisième dans les annales derrière 83 et 2006. Côté vigilance, 80 départements sont en orange canicule aujourd'hui et la situation sera identique demain, a précisé Météo France. Et puis si vous avez regardé l'éclipse sans protection adaptée, restez attentif à votre vision. Une atteinte de la rétine peut notamment provoquer une tache sombre au niveau du centre du champ de vision, mais également une baisse d'acuité, une vision floue ou une déformation des lignes droites. Une modification des couleurs peut également alerter. En cas de symptômes, en tout cas, il est recommandé de consulter un ophtalmologue sans attendre.
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6: Bonjour, bienvenue sur Radio Immo. On est ravis de vous retrouver pour ce nouveau numéro du grand jury de la presse immobilière. On va décrypter l'actualité et elle est riche en ce moment. Elle est riche depuis deux semaines. C'est assez intense justement. On va parler de ces rebondissements concernant la taxe foncière avec une annonce d'une augmentation, puis une suspension. Bref, il faut suivre. Donc on va tout reprendre. On va faire référence aussi au droit à la propriété. C'est vrai qu'en ce moment, on en parle beaucoup. Est-il menacé, propriétaire en 2025, un privilège menacé ou un droit revu à la baisse? On va décrypter la situation avec nos quatre journalistes spécialisés en immobilier présents sur le plateau et puis surtout avec notre grand témoin, maître Romain Rossilandi, avocat associé au sein du cabinet Rossilandi. Vous êtes spécialisé en droit immobilier et en droit de la construction. Bonjour maître.
7: Bonjour.
6: Tout cela sera passionnant et bien sûr pour ouvrir l'émission, il y aura Régis Sébi, bonjour.
8: Bonjour Marie.
6: Notre web analytics et data pour Bien Ici et vous allez nous présenter comme à chaque numéro la météo de l'IMO. On va voir s'il fait beau ou s'il fait très froid. Vous allez tout nous dire. Et puis, évidemment, nos quatre journalistes vont nous présenter leur coup de cœur, leur coup de gueule ou poser une question à notre grand témoin. Alors, les journalistes, Céline Coulot, bonjour.
9: Nathalie Coulot,
6: oh là là. Désolée, on avait marqué Céline, c'est très joli, mais je préfère Nathalie. Vous êtes journaliste indépendante pour notamment Le Monde, vous écrivez pour Le Monde et vous venez de sortir un livre, Investir dans l'immobilier pour les nuls. Alors moi j'adore cette gamme, donc je vais le lire, en plus il est pratique, il n'est pas très très gros, mais vous êtes voilà une experte en tout cas de l'investissement immobilier. À côté de vous Jean-Marie Bordry, bonjour.
10: Bonjour.
6: Je ne me suis pas trompée dans le prénom,
10: non,
6: responsable d'antenne pour
10: c'est
6: Sud
10: l'habitude.
6: Radio, merci d'être avec nous. Vous êtes aussi un expert en immobilier.
10: C'est un grand mot, mais enfin on essaye, grâce à vous.
6: Vous avez quand même une émission pendant plusieurs années sur l'immobilier.
10: Oui, exactement, avec vous, notamment pendant deux ans, et Sylvain Lévy-Valency qu'on embrasse.
6: Ah oui, qui n'est pas là, qui nous manque. César Armand, bonjour.
11: Bonjour Bérénice.
6: Journaliste pour La Tribune, Sébastien Chabas, bonjour.
12: Bonjour.
6: Journaliste pour L'Informé et également pour Radio Immo. Non, pardon, c'était...
0: C'est mais pas alors, grave,
6: désolé, mon conducteur n'est pas à jour.
0: Encore l'informer, le Nouvel Obs, le Point, Challenge et Imo Week.
6: Et voilà, tout simplement. Et Radio Imo.
0: Et Radio Imo.
6: Vous faites une émission 4 colonnes.
0: Et j'en profite, demain matin, je vous invite d'écouter Mickaël Cosson, député des Côtes d'Armor, le rapporteur du statut du bailleur privé, qui nous rappellera un peu la soirée du 14 novembre, savoir qu'est-ce qui s'est adopté, voté dans l'hémicycle, dans un hémicycle pourtant éparpillé, mais il y a eu des avancées.
6: Alors on va rentrer tout de suite dans le vif du sujet avec cette fameuse météo de Limo.
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6: Régis, alors que se passe-t-il pour le ciel de l'immobilier ?
1: Alors on va dire que les tendances d'octobre sont déjà meilleures que celles de l'année dernière. L'offre augmente sur le marché de la transaction ancien, mais la demande progresse encore plus vite. Concrètement, on va avoir plus 8,6% d'annonces de biens à vendre sur le marché national entre octobre 2024 et octobre 2025, pour une demande, elle, qui progresse de 9,3%. Donc, globalement, on a un peu plus d'offres, mais on a davantage de demandes en progression. La relance, on va dire qu'elle est là, elle est déjà armée un petit peu avec cette demande qui progresse plus vite que l'offre. Et on a des signaux positifs, en tout cas, avec des gens qui cherchent de l'immobilier.
6: Voilà, et ben c'est plutôt positif.
1: C'est plutôt positif et globalement, en fait, on va avoir deux situations différentes selon les territoires, avec une dynamique qui est plus urbaine. Si on regarde la différence entre les appartements et les maisons, quand on dit plus 9,3% de demandes sur le niveau national, c'est plus 14% sur les appartements, plus 5% sur les maisons. Donc on a grosso modo une progression qui est trois fois plus forte sur les appartements, donc plutôt en ville et dans les zones urbaines. En résumé, si on regarde la situation actuelle et qu'on revient sur les dernières années, 2023 c'était la cata. Voilà, en gros.
6: Non, mais c'est vrai, il faut le dire. Au bout d'un moment, il faut arrêter de faire la langue de bois.
1: Était complètement ralenti, c'est-à-dire qu'on avait des prix qui étaient élevés et des budgets qui ne suivaient pas, et du coup, on était dans l'attentisme d'une situation meilleure pour pouvoir acheter. 2024, on a un marché qui redémarre doucement. Il redémarre doucement, surtout à partir de septembre, là où les banques ont changé un peu le tir, c'est-à-dire qu'elles ont mis un peu plus d'efforts pour faire passer les dossiers de crédit. On était en 2023 sur des taux qui avaient dépassé les 4%. Ils ont baissé en dessous des 4% juste début 2024. Et à partir de septembre, on a eu des banques qui communiquaient beaucoup sur « Venez nous présenter votre dossier de prêt immobilier. On est là pour vous aider, vous accompagner. » Et un client banque avec de l'emprunt, c'est un client sur 20-25 ans aussi pour la banque. Donc voilà, il y avait des efforts à faire à ce niveau-là. 2025 maintenant, on a une reprise qui se confirme avec une demande qui est toujours là en fait, elle est restée importante. Et si on regarde un peu plus en arrière avec 2021 qui était l'année record, globalement on est sur plus 50% d'offres, d'annonces en tout cas diffusées sur les biens immobiliers en France par rapport à 2021 pour une demande qui est équivalente. Donc ce niveau de demande il reste quand même très fort, il y a de l'intérêt, il y a de l'envie d'acheter, il faut juste trouver le bon équilibre, surtout au niveau du budget.
6: Et donc là, l'offre augmente, on comprend donc que les vendeurs mettent leurs biens sur le marché.
1: Alors, les vendeurs mettent leurs biens sur le marché, et surtout, il y a eu un réajustement des prix entre le budget possible et des prix qui étaient très très hauts après cette bulle un peu de 2021, où tout s'est vendu très vite et à des prix assez élevés. Les prix sont restés hauts jusque 2022-2023 et ont commencé à baisser par la suite, et c'est là où on retrouve cette possibilité pour pouvoir acheter.
6: D'accord, donc les vendeurs ont baissé le prix. Alors, en revanche, on verra, hein, parce que ça évolue assez rapidement, je trouve, en ce moment. Arrêtez-moi si je me trompe, mais...
1: Alors, sur les prix ?
6: Ouais, sur les prix.
1: Alors, les prix, ça bouge toujours. Là, si on regarde les prix, en fait, à l'instant T, ce qu'on va regarder, c'est plutôt un prix moyen. Et le prix moyen, il va avoir tendance à augmenter dans certaines villes. Pourquoi ? Parce que dans les transactions qui ont pu avoir lieu sur l'été, on était sur des prix qui étaient plus adaptés, peut-être un peu moins élevés. Et quand on regarde la situation avec le stock actuel, bah c'est ceux qui ne se sont pas vendus parce qu'ils étaient plus chers il y a trois mois qui remontent un peu le prix moyen aujourd'hui. Donc il faut se méfier un petit peu sur ce prix moyen, surtout au mètre carré, et regarder vraiment quel est le prix médian sur une typologie de biens par rapport à la localité et regarder comment ça évolue.
6: Et est-ce qu'on peut dire qu'on a des micro-marchés maintenant ? C'est ce que les professionnels disent.
1: Alors il y a toujours des micro-marchés parce que ce qui intéresse le plus, c'est la localité. Ouais. Est-ce qu'on a des hôpitaux, des commerces à proximité ? Est-ce qu'on est bien situé par rapport à sa vie habituelle ? Et surtout une gestion des coûts qui est importante parce que au-delà du coût de l'immobilier, il va y avoir le coût de l'électricité, de l'énergie aussi pour l'essence quand on est plus loin, le coût des transports, le temps aussi qui a sa notion de coût et qui est un peu plus psychologique dans ce cas-là. Et tous ces coûts, on va pas dire cachés, mais un peu masqués dans l'offre directe du prix de vente, sont à prendre en compte aussi dans son projet. Et c'est là où on va avoir ces micro-marchés sur une offre qui est très, très prisée parce qu'on est dans un quartier super où il y a tout à proximité, et une offre un petit peu plus éloignée où forcément on réattribue ses priorités.
6: Et puis l'idéal pour bien percevoir le micro-marché, c'est de consulter votre carte sur Bien Ici, la carte.
1: Exactement.
6: 3D. C'est vrai qu'on
1: Exactement.
6: Arrive bien à se projeter. Moi, je regarde où il y a des crèches, des boulangeries. c'est toujours intéressant.
1: Exactement. Et c'est assez simple aussi de le voir par rapport au temps de transport, tout simplement, pour savoir quand on a une école à un endroit, monsieur qui travaille à un endroit, monsieur ou madame qui travaille à un autre endroit, derrière, trouver le juste milieu pour être bien chez soi aussi.
6: Merci beaucoup Régis. Romain, maître Romain, quels sont vos clients qui sont les personnes qui viennent vous voir en tant
2: Beaucoup
6: que...
2: de monde, moi. En fait, un cabinet d'avocats, c'est ça qui est intéressant, c'est un peu comme un laboratoire des contentieux qui vont naître. En fait, la crise du logement, moi, dans mon cabinet, ça fait 10 ans quasiment que je la vois. Donc essentiellement, on vient me voir pourquoi ? Parce qu'il y a des impayés de loyer, que ce soit des baux d'habitation ou des baux commerciaux. D'ailleurs, c'est aussi valable pour les commerces, ce que je dis. On vient me voir pourquoi ça, c'est un phénomène que je constate de plus en plus. Ce sont des congés qui ne sont pas exécutés, c'est-à-dire que le propriétaire donne congé soit pour vendre, soit pour habiter à son locataire, et le locataire ne part pas. Il part pas soit parce que il part pas parce qu'il a pas trouvé d'autres solutions de relogement en fait. Et donc ces dossiers là ils sont depuis longtemps au cabinet, et je m'étonnais moi déjà il y a 10 ou 10 ans que on parle pas du logement du tout. On en parlait pas, il y avait pas vraiment de dans les campagnes présidentielles qu'on a, il y avait jamais, le logement était pas du tout au cœur des discussions. Ça reste pourtant le premier poste de dépense des Français, donc je suis toujours étonné. Alors aujourd'hui on en parle maintenant parce que la crise elle est là. Effectivement c'est assez nouveau, on en parle, mais dans un cabinet d'avocats on voit un peu avant tout le monde ce qui va se passer. Et on savait qu'avec les dossiers qui arrivent au cabinet, que le marché se tendait, en fait. On le voyait.
6: Vous percevez les tensions un petit peu en amont.
2: Sans parler des occupations illicites, du squat, etc. Ça, c'est un phénomène qui a vraiment augmenté considérablement, je dirais, sur les 5 dernières années. Et aujourd'hui, on ne parle que de ça, quasiment.
10: Comment on explique que ça a augmenté sur les 5 dernières années?
2: Alors,
10: qui fait qu'il y a une météo favorable au squat?
2: Il y a plein de choses. La météo favorable, c'est toute la réglementation, et ça on va peut-être en parler plus tard. C'est qu'effectivement le droit de propriété, moi je suis avocat, je fais pas de politique, je défends le droit de propriété. Pour moi c'est un droit inviolable et sacré, c'est le code civil qui le dit, c'est tout en haut de la hiérarchie des normes, c'est un droit constitutionnel, un droit fondamental, et qui est complètement malmené par le législateur.
10: Et pourquoi depuis 5 ans ?
2: Alors 5 ans, il y a eu la loi Allure il y a 10 ans, ensuite il y a eu la loi Elan, maintenant on a la loi Lemeur. Je vais rentrer dans le détail, mais ce que je veux dire c'est que ce droit de propriété depuis des années il subit des coups de canif. Alors on est dans un état de droit, il y a un conseil constitutionnel qui contrôle.
6: Qui est censé contrôler.
2: Qui est censé contrôler. Le permis de louer, moi quand j'ai vu ça à l'époque, j'ai été étonné que le Conseil constitutionnel valide, ne censure pas. C'est, je vous le dis franchement, ça m'a, en tant que juriste,
6: alors le permis
2: de louer,
6: pour nos auditeurs, c'est des propriétaires qui doivent passer un permis entre guillemets pour pouvoir louer leurs biens.
2: Oui, il y a deux types en fait. Certaines communes, c'est les communes ou les communautés d'agglos qui décident de le mettre en place ou pas. Et en fait, même la liste des communes qui l'ont mis en place est compliquée à trouver. C'est très difficile. Donc vous avez acheté un bien il y a 20 ans, vous savez pas, finalement vous vous retrouvez dans un secteur où vous êtes soumis au permis de louer. Donc le permis de louer, c'est soit vous avez une autorisation préalable, c'est carrément la commune qui doit, le maire qui vous donne l'autorisation de louer, en vertu de quoi, on sait pas, il va...
6: Il y a une visite, c'est
2: il
6: ça
2: a un mois, ouais, il y a une visite, il envoie un agent de la mairie, mais qui connaît rien en logement décent, en logement indigne, ça c'est des notions que personne ne comprend, qu'il n'y a pas de formation spécifique. Bon, et il y a d'autres cas où c'est simplement déclaratif, c'est déjà un peu plus souple. Mais le propriétaire qui a acheté il y a 20 ans dans une zone soumise au permis de louer, il n'était pas au courant, et du jour au lendemain, on se retrouve avec une auto... Pour moi, ça c'est un coup de canif, mais excusez-moi l'expression, au droit de propriété, très clairement. Sans parler de l'encadrement, des loyers, c'est aussi. C'est pas politique, c'est juridique ce que je dis. Encore une fois, je raisonne de façon
6: factuel,
2: juridique et purement
6: factuelle. Alors, on va passer au coup de cœur et au coup de gueule de nos journalistes.
10: J'ai perdu ma question, du coup.
6: Mais, mais vous pourrez poser d'autres questions, Jean-Marie. Nathalie, on commence avec vous. Alors, c'était plutôt un coup de cœur, c'est ça ?
7: Oui, moi, j'avais de premier signal positif depuis très très longtemps, depuis 2017, c'est le statut du bailleur privé. Il est dans l'air depuis quand même un moment. Il vole dans les couloirs de l'Assemblée nationale. C'est un peu les montagnes russes. Hein. Un jour, c'est oui, un jour, c'est non.
6: Il y a César qui nous fait des beaux mimes à côté.
7: Voilà. Mais quand même, globalement, l'idée est lancée. En fait, c'est un peu du cocooning pour les bailleurs privés. Parce que sans propriétaire bailleur, il n'y a pas de location. Ouais. Et comme les locataires ont eu plus de mal à accéder à la propriété, ils quittent moins leur logement. Ouais. Donc il faut vraiment encourager les propriétaires privés, même par des mesures purement psychologiques, pas nécessairement fiscales, etc.
6: Comme quoi, par exemple ?
7: Eh ben, il faut leur dire « on vous aime ». On vous aime, on a besoin de vous. Ça, ça coûte pas cher.
8: En amour comme en politique, les déclarations, c'est bien. Les actes, c'est
7: les
8: mieux.
7: Les actes, je sais, mais au moins, en fait, c'est pas de, c'est de dire, vous n'êtes pas des méchants propriétaires qui vous enrichissez sur le dos des locataires. Et on a besoin de tout le monde.
6: Et c'est de casser cette vision manichéenne qui règne depuis assez longtemps. Vous allez peut-être le confirmer.
2: Moi, je suis tout à fait d'accord. Simplement. Le statut fiscal du bailleur privé, c'est ça dont on parle. C'est uniquement sous l'angle fiscal, parce que le propriétaire est considéré par notre gouvernement comme une variable d'ajustement, c'est une recette fiscale. Et on n'aime pas le propriétaire du tout. Le gouvernement n'aime pas du tout le propriétaire. Moi, je crois qu'il faut aller beaucoup plus loin que ce statut du bailleur privé. Ça va dans le bon sens, hein, je ne vais pas dire le contraire. Mais le bailleur privé, ce n'est pas le problème fiscal qui l'intéresse. C'est qu'on lui redonne confiance, qu'on lui redonne envie de louer et qu'on rééquilibre. Moi, je suis pour rééquilibrer la loi du 6 juillet 1989. Vous savez, c'est cette grande loi d'ordre public qui vient protéger les locataires. Et c'est tout à fait normal de protéger les locataires. Oui. Mais aujourd'hui, cette loi, elle est devenue illisible. Je vous donnerai un exemple. Vous regarderez l'article 24 de la loi du 6 juillet 1989. C'est une usine à gaz. C'est incompréhensible. Personne n'y comprend rien. Moi, je suis avocat spécialisé. Je n'y comprends rien. Et aujourd'hui, cette accumulation de normes, et je ne parle que de la loi de 89, mais je veux dire, on pourrait parler du DPE, de tout ce que vous voulez, ça pèse sur le propriétaire. Le propriétaire, aujourd'hui, il a peur de ça. On va lui dire, oui, très bien, tu vas pouvoir amortir ton bien. Il est content. Mais ce n'est pas ça. Il veut avoir confiance. Il ne veut pas mettre 3 ans et expulser un locataire qui ne paye pas son loyer.
6: Sachant que là, le statut du bailleur privé, est-ce qu'on peut refaire un point justement aussi dessus ? Parce que ce qui a été annoncé, ce qui a été voté par les députés, ce n'est pas terrible. Là, ça passe au Sénat. Hein. Ouais. On espère que le Sénat va améliorer.
7: C'est très incertain. Mais globalement, alors je parle sous le contrôle de mes confrères consoeurs, etc. Mais c'est la possibilité d'amortir son bien, c'est-à-dire de déduire une partie de la valeur du bien chaque année que à hauteur de 3,5 à 4%. Et ça s'appliquerait aux biens meublés, aux biens vides, loués vides, et à l'ancien comme au neuf. Et c'est ça la nouveauté.
6: Que les loyers soient très bas.
7: Alors non, pas nécessairement. Pas nécessairement. Bon, dans les villes où l'encadrement s'applique, il faut respecter l'encadrement. Mais en fait, c'est une disposition comptable qui permet aux propriétaires bailleurs de réduire les loyers imposables. Et donc, en fait, il va déclarer chaque année un loyer un peu moins élevé, loyer sur lequel il paiera moins d'impôts. Voilà. Mais, alors, le problème, c'est que ça...
6: Mais il y a un plafond
8: Il y a un plafond, il y a un loyer abordable, il y a une durée, les 3, 6, 9 ans. Ouais. Il y a la version d'Assemblée qui a sauté vendredi soir quand le budget a été rejeté par erreur 404, une voix pour Harold Duvart, si vous nous écoutez, monsieur le député. Et à côté de ça, il y a la version du gouvernement qui va arriver au Sénat. Marc-Philippe Daubresse, qui a coécrit le rapport avec Michel Cosson, dont Sébastien pour le dire tout à l'heure, veut remettre 5% d'amortissement sur le neuf, 4% sur l'ancien. Parce que sinon, si on reprend la version de l'Assemblée, si on écoute Renaud Cormier, président de l'Association française de l'investissement locatif, le rendement, il est de 1,2%. En moyenne par an.
2: Il va investir
8: 1,2%. C'est moins
6: que le livret A.
7: En net.
8: C'est moins que le livret A.
7: En brut, c'est plus. Hein. En brut, c'est plus. Ça dépend des villes.
10: Hein. 1,2% quand le loyer est payé. En plus, voilà. Parce que Romain Rossi-Landy est là pour justement
8: y parler des impayés. Mais évident. Donc, on va voir ce qui va sortir à la fin.
6: Donc là, la prochaine étape, c'est quoi pour nos deux tiers ? C'est vrai qu'on. Le Sénat, on est d'accord.
8: Un moment marqué de l'Ouest.
6: Voilà. Qui devrait normalement améliorer ce statut.
8: Oui.
6: On espère.
8: Et comme disait Marc-Philippe Daubresse, le gouvernement peut dire ça coûte cher aux finances publiques, mais aujourd'hui c'est le Parlement qui est souverain. Mais après, il peut toujours y avoir des sous-amendements, comme il y en a eu aussi lors de l'examen à l'Assemblée, qui ont
0: après,
8: tout torpillé.
0: Après, toujours la même question, est-ce qu'on aura un budget ? C'est toujours. Parce que sans budget, pas de statut.
8: Hein. Ouais. Exactement. Ce ne sera pas dans la loi spéciale, c'est sûr.
6: Jean-Marie, vous vouliez.
10: Non, on parlait des normes qui pèsent sur l'immobilier. On sait que le Premier ministre a promis, je cite, un méga décret avant Noël pour supprimer des normes jugées inutiles. Est-ce qu'il y a une chance de voir deux ou trois normes immobilières lourdes passer à la trappe ? C'est pas à l'ordre du jour, a priori.
2: Je pense pas, parce que je vois beaucoup de déclarations, moi, de nos politiques. Là, il y en a eu récemment d'un député, comment s'appelle-t-il, Le Fur, c'est ça ?
0: Corentin Le Fur.
2: Corentin Le Fur, député qui proposait, c'est pas idiot sur le papier, d'obliger les préfets, vous savez, moi je me bats aussi contre les préfets qui accordent pas les concours de la force publique. C'est-à-dire que le propriétaire qui a fait sa procédure d'expulsion, il a gagné. Ouais. Il a obtenu un jugement d'expulsion et ce jugement n'est jamais exécuté par le préfet. C'est-à-dire que les gens restent sur place avec les bénédictions des autorités. Et l'État est tenu de prêter son concours à l'exécution des décisions de justice. C'est pas moi qui le dis, c'est le code des procédures civiles d'exécution.
6: Et pourquoi il le fait pas alors ?
2: Il le fait pas parce que sinon on va mettre 125 000 personnes dehors. Il y en a 25 000 cette année, c'est un record déjà. Et il y a à peu près encore 100 000 dossiers qui sont en attente d'être expulsés. Et je trouve que c'est assez intéressant. J'aime bien qu'on me parle de ça parce que j'ai vu que M. Kasbarian, l'ancien ministre, disait revendiquer les 25 000 expulsions. C'est un peu maladroit déjà de se réjouir de ça. On a presque l'impression qu'il s'en réjouissait. Mais sa loi Kasbarian, 27 juillet 2023, aucun rapport. Les dossiers qui sont expulsés en 2025, c'est des dossiers de 2021, 2022. Je veux dire, la réalité, c'est ça. Mais il faut être...

0: qui ne peuvent plus et payer le loyer. Je crois que vous avez eu un cas, on en avait discuté d'ailleurs sur Sud Radio, une cliente qui était propriétaire, dont la locataire ne pouvait pas payer le loyer. Non, ça c'est payer le loyer, mais elle pouvait
1: c'était
0: pas partir.
1: C'était un congé, je me souviens.
0: Voilà, elle pouvait pas partir, elle avait un enfant en bas âge, et là ça se comprend. Enfin,
1: je vous donne un exemple. On parle d'insécurité juridique pour le bailleur, et je suis tout à fait d'accord avec ça. Le congé, c'est le droit pour le propriétaire de donner congé à son locataire. Là, ma cliente en question, elle voulait donner congé pour que sa fille vienne faire ses études à Paris. Et depuis la loi Allure, on doit donner, le juge peut contrôler la sincérité du congé. Donc il faut en plus prouver qu'elle va vraiment faire des études à Paris. Ça va, donc on contrôle presque l'opportunité du congé. Et ça, c'est une prérogative du droit de propriété. Vous voyez ce que je veux dire? Donc c'est très très limite. Certains juges ne se privent pas du tout, croyez-moi. Et cette dame, effectivement, elle donne congé il y a 4 ans. Donc ça fait 4 ans que ses locataires sont prévenus. Ils ne partent pas. Je fais ma procédure d'expulsion. Je gagne en 2022, je crois, ou 2023. Jugement d'expulsion. Je demande au préfet, il ne m'accorde pas le concours de la force publique. Je comprends. Il me dit, les occupants continuent à payer, pas des loyers, puisque ce n'est plus des loyers, ce sont des indemnités d'occupation.
0: Mais et du moi, montant du loyer, c'est ça
1: ma cliente, mais ma fille, moi, j'ai dû louer un autre appartement. Et maintenant, elle a quasiment fini ses études, ils sont toujours là. C'est ça la réalité des dossiers. Ouais. Et les politiques ne savent pas ça. Ils pensent.
0: Mais le coupable, c'est qui? C'est l'État. Parce qu'il n'y a pas de logement derrière pour reloger cette dame.
1: C'est ça le problème. On
0: ne
1: construit plus de logements sociaux, on ne construit plus rien. Donc, mais on fait peser cette responsabilité sur les propriétaires. Et c'est ça que je dénonce, moi, depuis des années. Et dans les prétoires, avant, moi, il y a 20 ans, les premiers dossiers d'expulsion que j'avais, j'y allais mezzo voce. On dit, j'avais presque honte d'aller demander une expulsion. Je vous assure que au début, ça m'a. Je me suis un peu décomplexé avec le temps et j'ai expliqué. Ben, la situation du propriétaire. J'ai un emprunt à rembourser. J'avais besoin du loyer pour rembourser cet emprunt. Parce que toute la loi de 89 que je dénonce, moi, enfin que j'énonce, je la dénonce, je veux la rééquilibrer, je la dénonce pas, je veux la rééquilibrer. Elle prévoit une enquête sociale pour la situation de l'occupant. On regarde, tout est prévu pour lui. Mais jamais on s'intéresse à la situation du propriétaire. Et c'est nous, avocats, qui expliquons au juge, attention, c'est pas facile de rembourser un crédit, etc. Oui. Et on a quand même des décisions qui sont, on les obtient, les décisions d'expulsion, mais après, c'est au niveau du préfet que ça bloque.
0: Oui, tous les propriétaires ne sont pas des riches propriétaires, c'est bien de le rappeler. César, votre coup de cœur, vous voulez peut-être rebondir.
2: Oui, je voudrais revenir là-dessus. Aujourd'hui, il y a un grand aussi de fiscalité locale. Depuis le projet de loi de finances 2018, donc il y a 7 ans, il n'y a plus de taxe d'habitation qui a été supprimée entièrement en 2023. Aujourd'hui, la fiscalité locale ne repose que sur les propriétaires. Quand vous êtes locataire d'un logement social, vous ne payez pas de taxe d'habitation et votre bailleur social non plus. Donc c'est ça aussi le problème, c'est le matraquage actuellement fiscal qu'il y a sur les propriétaires, qui sont la variable d'ajustement des différentes politiques publiques. Ouais. Et qui n'incitent pas les maires à construire non plus.
1: On fait payer aux propriétaires la suppression de la taxe d'habitation, hein, tout très clairement.
0: Oui. Pas qu'aux propriétaires, on était au salon des maires avec Radio Imo et des collectivités locales la semaine dernière, d'ailleurs vous y étiez aussi. J'ai discuté avec Valérie Fournier, la présidente de la Fédération des entreprises sociales pour l'habitat. Elle m'a dit que depuis qu'il n'y avait plus la taxe d'habitation, certains maires refusent de construire, refusent certains projets de logements sociaux. Pourquoi? Parce qu'ils savent qu'il n'y aura pas de taxe d'habitation qui va rentrer. En revanche, quand il y a des nouveaux logements, il faut ouvrir des crèches, il faut ouvrir
2: des gymnases.
0: Il y a un coût pour les communes et derrière, il n'y a pas de taxe d'habitation. Donc en fait, ça punit également les locataires, en fait, cette suppression de taxe d'habitation. Ça, on a du mal à le percevoir. Les locataires, ils se disent, ah, génial, j'ai plus de taxe d'habitation à payer. Oui, mais en fait, il y a une punition aussi indirecte.
1: Mais vous me tendez une perche à Paris? Résidence secondaire, hein, le rêve de. Moi, j'ai fait un débat avec Jacques Baudrier, le maire adjoint chargé du logement. Lui rêve d'interdire les résidences secondaires. Je le cite. Hein,
0: c'est oui, alors, il s'est vanté sur mon plateau d'être communiste. Donc on va.
1: Ça ne passera pas. Même le Conseil constitutionnel ne pourrait pas valider ça. Oui. Mais aujourd'hui, il y a 60% de surtaxe sur les résidences secondaires. Donc un studio dans le 15e,
2: le maximum autorisé par
1: vous payez 3000 euros par an de taxes d'habitation.
2: Sur les résidences secondaires.
1: Mais oui, mais il faut. Ça aussi, c'est une entrave terrible. Au droit de propriété.
0: César, alors vous avez un coup de cœur pour un coup de cœur?
2: Alors moi j'ai eu un coup de cœur pour une taxe, désolé. Pas sur les propriétaires, mais sur les plateformes de location de meublés touristiques. On ne les citera pas, on les connaît tous. Mais cet amendement est tombé le lendemain, lorsque le PLF partie recette a été rejeté la nuit de vendredi à samedi. Pourquoi? Parce qu'aujourd'hui il y a un mal français sur tout le littoral français, qui est le recul du trait de côte. Et donc aujourd'hui il faut aussi aider les gens à se reloger, ce qu'on appelle en rétro-littoral. Avec les complexités de la loi ZAN de non-artificialisation des sols, j'ai réussi à le dire. Et tout ça, ça demande de l'argent et des moyens. Et aujourd'hui, les maires n'ont pas d'argent, on ne va pas revenir sur la fiscalité locale. Et à côté de ça, il y a aussi la multiplication des meublés touristiques, et il y a pourtant toujours des gens qui habitent à l'année. Donc comment on résout l'équation? En allant chercher l'argent là où il est. Bon, après on verra ce que le Sénat fera de cet amendement donc, qui a sauté avec le PLF vendredi soir, mais c'est déjà une première étape pour trouver de l'argent pour au moins loger les gens à l'année en permanence, sinon les

0: Elles vont devenir des maisons de retraite ou uniquement des résidences secondaires estivales. Mmh.
1: Nathalie, vous qui avez écrit justement Investir dans l'immobilier, c'est vrai que ces investissements, enfin ces plateformes-là, c'est vrai qu'elles attirent de plus en plus de Français qui veulent investir dans l'immobilier. On ne peut pas en même temps leur reprocher, vu la rentabilité.
0: 200 millions de chiffre d'affaires.
2: Alors, déjà, ouais. Sur ces plateformes, le territoire national n'est pas du tout homogène. Il y a des endroits où les collectivités locales réclament ce type de plateforme, réclament que les propriétaires louent comme ça en meublé saisonnier parce que l'économie locale
1: okay.
2: repose essentiellement là-dessus. Alors,
0: et ça rapporte à la taxe de séjour aussi.
2: Voilà, la taxe de séjour, toute l'économie locale repose là-dessus.
1: Vous avez des exemples de territoires?
2: Oui, alors j'en connais un. Très précisément, c'est le territoire de Agde, donc la communauté d'agglomération Héro-Méditerranée, où je peux vous dire que c'est un bassin d'emploi très pauvre. Les locations saisonnières, c'est des milliers d'emplois, c'est pas possible. Le Cap d'Agde, c'est la ville d'Agde, c'est, alors j'ai peur de dire une bêtise, mais la population double ou triple.
1: Ah oui, c'est impressionnant l'été.
2: En été. Hein. Ouais. Voilà. En revanche, dans les grandes métropoles, le Pays Basque, etc., là, la situation est différente. Donc, je pense qu'il faut vraiment doser. Il faut pas imposer de solutions nationales toutes faites.
1: C'est dans la dentelle, en fait.
2: Voilà. Moi, je pense que c'est la seule solution. Et c'est chaque agglomération qui peut réguler, savoir un peu quels sont ses problèmes. Et on ne peut pas imposer
1: C'est très intéressant ce que vous dites, parce que c'est vrai que le tissu local, en fait, ça change hein, d'un territoire à un autre. Mm-hmm. Et l'économie change. Et au final, mais c'est marrant parce que hier, le Premier ministre disait ça également pour la taxe foncière, qu'on ne pouvait pas faire du national. On était obligé de faire du commune par commune. C'est un peu pareil, en fait, pour ce genre de règles.
3: Moi, je suis d'accord à ce que vous avez dit. Je connais bien l'exemple parisien. Parce qu'on parle d'Airbnb, moi, le phénomène Airbnb, ça fait 15 ans en fait que déjà on venait me voir pour arrêter, pour éviter. Moi, les clients viennent me voir, me dire mais moi j'ai peur d'avoir un locataire qui paye pas. Et j'ai un client un jour qui m'a dit ça m'a frappé, mais moi je suis sûr que mon touriste il part à la fin parce qu'il rentre chez lui, il va pas rester.
1: Oui.
3: Mais vous voyez
1: donc
3: ce que je veux dire,
1: le frein psychologique,
3: mais bien sûr. Alors, autre la question de la rentabilité, bien sûr, mais à Paris aujourd'hui, la loi Lemeur. C'est une carte clé en main pour effectivement faire condamner les propriétaires. Hein. C'est une amende de 100 000 euros aujourd'hui. Hein. Celui qui fraude, c'est quand même énorme. Et donc nous, on peut plaider pour essayer de diminuer le quantum de l'amende, mais 100 000 euros d'amende. Moi, je défends des propriétaires. Je défends aussi. Je comprends hein, derrière ce qu'on veut faire, c'est qu'effectivement on veut. Mais ça va pas du tout inciter les gens forcément à le remettre dans la location traditionnelle. C'est ça que je veux dire. C'est que on traite le symptôme, mais pas la cause.
1: Ouais.
3: La cause, on en a parlé, c'est l'insuffisance de l'offre et c'est redonner envie aux gens d'aller dans la location traditionnelle. Les gens qui ont fait du Airbnb qui ont fraudé, ils vont pas forcément relouer derrière. Je vous parle de mes clients, donc c'est un exemple.
1: Ils vont faire quoi alors derrière?
3: Ils vont vendre.
4: Ils vendent à chaque fois.
3: Souvent, oui.
1: Et ils vendent à qui? Est-ce qu'ils vendent
3: Ils vont vendre à quelqu'un qui va en refaire du Airbnb.
1: Ou est-ce qu'ils vendent à des étrangers qui auront un pied-à-terre?
3: Oui,
1: à Paris, il y a beaucoup
3: donc,
1: ça aussi.
3: Et après, je ne sais pas exactement quels sont les chiffres. Est-ce que ça a vraiment fonctionné? Je ne sais pas. Déjà, tous les premiers procès de la ville, elle les a quasiment tous perdus parce qu'il y a ces fameuses fichages 2 au 1er janvier 70. Etc. Moi, en tant qu'avocat, je me suis fait plaisir. Aujourd'hui, ça ne fonctionne plus. Mais je plaisante, mais on est dans un état de droit, je défends mes clients.
1: Bien sûr.
3: Mais ça ne fonctionne plus, donc aujourd'hui, on va être condamné, donc il va y avoir des recettes fiscales. C'est évident. Et l'amende de 100 000 commence à faire peur. Là, ça commence à être vraiment dissuasif. Paris, je suis moins convaincu, mais par exemple, Pays Basque, je sais que c'est évidemment Saint-Malo, l'exemple de Saint-Malo, il n'y a plus personne qui peut habiter à Saint-Malo. C'est pas normal. Je suis d'accord avec ça.
0: C'est les premiers qui avaient mis en place un numéro d'enregistrement avant la loi Lemeur.
3: Oui.
1: Ah oui.
0: Oui.
1: Ouais.
0: Et qui avait des procès de l'UNPI, l'Union nationale des propriétaires locales.
3: Qui a essayé de faire annuler.
1: Donc l'UNPI, l'Union de la nationale de la propriété immobilière.
0: Des propriétaires immobiliers, oui.
1: Sébastien, alors peut-être votre coup de cœur ou votre coup de gueule?
4: Alors ça sera un coup de gueule, alors ça sera pas autant critique que ce qu'a fait hier soir Yves Tréhard, l'éditorialiste du Figaro, mais je vais quand même en parler parce que c'est de la taxe foncière.
1: Ouais. Allez, rebondissement.
4: Alors, c'est un vrai rebondissement, c'est un vrai rétropédalage, comme on dit-on, du gouvernement Lecornu, là pour le coup.
1: Personne n'a rien compris.
4: Clair, parce qu'après le tollé, personne n'a rien compris, ça c'est sûr. L'UNPI, les propriétaires ont dû être contents hier au Sénat quand ils ont écouté hier après-midi Lecornu, qui en fait change de méthode à court terme et il revient en fait et il suspend en fait la réforme.
1: Donc la réforme, c'était quoi? C'était une augmentation de la taxe foncière en 2026.
4: Oui, c'est ça.
1: En changeant le mode de calcul.
4: En fait, en catimini, à la veille du congrès des maires, peut-être même
0: en César. Au congrès des maires, Sébastien, souviens-toi, ils ont annoncé 446 millions de recettes pour les collectivités. Tout à fait.
1: C'était juste avant de dire qu'on allait perdre nos enfants. Oui,
4: mais en amont, quand même, du congrès des maires, en catimini, ni vu ni connu, Bercy planchait sur une hausse de la taxe foncière en faisant en fait une mise à jour des fichiers du logement.
1: Ouais.
4: Le Parisien se procure le document, et le document révèle, à la veille quand même du congrès, que Bercy allait augmenter en 2026 le niveau bien de 63 euros en moyenne pour 7,4 millions de logements.
1: Ouais. Basé sur des éléments de confort.
4: Effectivement, les fameux éléments de confort que j'ai appris, qui sont depuis 1970.
1: C'est quoi ces éléments?
4: Qui sont par exemple la présence d'eau courante, l'électricité, monsieur l'avocat.
3: Et les toilettes.
4: Voilà, j'ai appris ça.
1: Une douche pour se laver.
4: Les lavabos. Donc ça représente par exemple 4 mètres carrés pour l'eau, 2 mètres carrés pour le gaz.
1: C'est 5 mètres carrés.
4: Ah, moi j'ai.
1: Donc c'est des carrés fictifs qu'on rajoute.
3: Vous exactement. Avez un jacuzzi, vous, c'est pour ça.
4: Donc forcément, ça fait augmenter artificiellement le nombre de mètres carrés, mécaniquement le montant de la taxe.
1: Et donc, d'ailleurs, il y a, le président Darnaud, hier au Sénat, a donné un exemple assez frappant. Un studio de 15 mètres carrés pourra être fiscalisé à hauteur de 34 mètres carrés avec ses éléments de confort.
4: Oui, effectivement.
5: Très bien équipé, quand même.
4: Ouais. Alors, l'argument de Montchalin, la ministre, c'est une question d'efficacité, d'équité de l'impôt, que chacun paye selon le logement qu'il détient. Bon, là, si j'ai bien compris, c'est que le cornu, donc, en revenant, lui, ce qu'il veut, c'est quand même continuer l'actualisation. C'est ça.
1: Des bases de données, c'est ça.
3: Des bases locatives.
4: Ouais, des bases locatives. Parce qu'elles n'ont pas été réformées quand même depuis 1959.
0: Oui, au moins.
1: Oui, la loi date. Enfin, le texte de loi date de 59. Hein, c'est ça.
3: Oui, moi je croyais que c'était 70. Mais oui.
1: Non, c'est en fait c'est son. J'ai regardé hier.
4: La
1: réforme c'est son
4: des
1: application.
4: Bases locatives, voilà, c'est ça.
0: Enfin, la base locative, c'est un serpent de mer qui traîne depuis 60 ans.
4: Ouais. Donc effectivement, et il souhaiterait revenir à une approche départementale, interdépartementale, voire communale.
5: Sachant qu'il y a des grosses disparités, par exemple, l'augmentation de la taxe foncière qui avait été annoncé d'abord, ça concernait jusqu'à 60% des logements de Haute-Corse.
1: Ouais.
5: C'est ce qu'on avait découvert, ce qui était quand même considérable par endroit.
0: Et oui, il va s'appuyer sur, comme tu le disais, sur les directions départementales des finances publiques qui vont faire ça au plus près du terrain.
1: Ça, c'est une bonne nouvelle.
0: Oui, bah, ça, c'est logique à ces grandes annonces de décentralisation et de clarification. Et c'est cohérent, parce qu'il n'y a pas un département où il y a la même situation, où il y a le même nombre de propriétaires ou le même nombre de locataires.
4: Donc au final, la réforme est suspendue, attendons au mois de juin prochain.
1: Donc suspendue jusqu'au mois de juin. En revanche, elle n'est pas supprimée. Hein.
4: Elle est suspendue.
1: Et donc ça, c'était votre coup de gueule.
4: Exactement.
1: Maître, est-ce qu'il y a justement des propriétaires qui sont venus vous voir ou qui vous ont téléphoné à la suite de cette annonce?
6: Non, parce que mes clients, ils sont tellement habitués. Je suis désolé,
5: mais c'est...
6: Tout à l'heure, je parlais de la variable d'ajustement, c'est toujours sur le propriétaire que ça se passe. Hein. Je crois que c'est pas un sujet pour eux, ça. Ils ont vu, ils sont habitués. C'est le propriétaire qui paye à la fin. La réalité, elle est là. Hein. Je n'ai aucun problème à vous le dire. C'est le propriétaire qui paye. Et je crois vraiment que cette réforme-là visait... parce que c'est le problème, c'est la suppression de la taxe d'habitation, effectivement, qui était aussi payée par les locataires. Mais du coup, le locataire, il paye plus rien et c'est le propriétaire qui paye pour lui. C'est vraiment... parce que la taxe foncière ne fait qu'augmenter. Moi, je connais pas les chiffres, mais chaque année, l'UNPI dénonce, il y a des augmentations parfois faramineuses sur certaines communes.
2: Cette année, pause, parce que c'est les élections municipales. Mais
6: évidemment,
5: bizarre.
6: Mais depuis 4 ans ou 5 ans, depuis qu'on a parlé de supprimer la taxe d'habitation, c'est ça. Donc ça commence à faire beaucoup. Et je pense que même la question du consentement à l'impôt se pose. Je suis pas le seul à le dire, j'ai lu un peu sur le sujet. Il y a des propriétaires qui à un moment vont dire ça suffit, ou alors ils vont vraiment vouloir vendre, parce qu'il n'y a plus de rentabilité, ça coûte trop cher. Donc je crois pas que ça soit la bonne solution.
4: Mais c'est vrai que les agences immobilières reconnaissent, hein, quand je les appelle pour les dossiers de l'Obs, le Point, Chalange, ils le reconnaissent à chaque fois, ils me disent, mais en plus, la taxe foncière.
6: Mais c'est ça.
4: Ça fait beaucoup.
1: Et est-ce que vous voyez, vous, depuis 2-3 ans, des propriétaires qui vendent réellement à cause de ça? Est-ce que c'est un sujet?
6: Le sujet, c'est ce que je disais tout à l'heure, c'est le propriétaire qui a eu à faire une procédure. J'ai un exemple, là. J'ai un parcours du combattant, expulsion, ça dure 3-4 ans.
1: Ouais.
6: Dette locative importante de plus de 30 000 euros, commission de surendettement efface d'un coup de baguette magique la dette locative. Donc mon client ne peut même pas espérer récupérer ces 30 000 euros. Parce que c'est ça aussi qu'il faut dire, c'est que les arriérés de loyer sont condamnés, mais on ne les récupère quasiment jamais. C'est compliqué, il faut faire des saisies, ça coûte de l'argent, c'est le propriétaire qui avance, etc. Donc souvent, il laisse tomber les propriétaires. Moi, mon client, il a tout ça. Il est découragé. Qu'est-ce qu'il fait? Le premier réflexe, c'est de vendre. Tout le monde ferait pareil que lui. Je vends cet appartement, je m'en débarrasse. C'est pas possible. Ils sont même traumatisés parfois.
3: traumatisés.
2: Est-ce que les assurances, les GLI, garantie loyer impayé, fonctionnent?
3: Oui, ça fonctionne.
2: Parce que Visal,
3: Visal, ça fonctionne bien.
2: Bon, c'est déjà pas mal.
3: GarantMe,
2: oui.
3: GarantMe, ça fonctionne. Alors, oui, sauf que, bon, moi, je vois ça sous l'angle des avocats, ils font mal les procédures après, parce qu'ils vous disent, OK, on vous donne.
1: Faut venir vous voir, en fait.
3: Non, mais voilà, j'ai un exemple concret. On vous paye les loyers impayés, bien sûr. Par contre, vous nous laissez, avec nos avocats, gérer la procédure d'expulsion. Ouais. Ils vont faire une procédure pourrie. Il y a un congé, ils vont pas penser à valider le congé. Okay. Ils vont pas dénoncer l'assignation au préfet dans les deux mois. Enfin, bon, moi, j'ai eu beaucoup
5: d'erreurs. Pourquoi ils travaillent pas avec vous?
3: Bah, ils devraient.
2: Mais en tout cas, est-ce que c'est important peut-être de rappeler aux propriétaires bailleurs qu'il faut s'assurer d'une façon ou d'une autre, et peut-être que la caution physique qu'ils demandent est moins intéressante, mais là vous pouvez peut-être nous donner votre avis.
3: C'est-à-dire qu'en théorie on peut pas demander à la fois la caution, le cautionnement
2: et
3: personnel,
2: l'assurance.
3: Plus une assurance.
2: Mais c'est peut-être plus intéressant d'avoir une assurance plutôt qu'un parent qui cautionne avec une caution qui est pas toujours solvable.
3: Je sais pas. Oui et non, parce que ça tout dépend de la caution. Et l'avantage de la caution, c'est que vous avez une autre personne à poursuivre. Mmh. Donc concrètement, c'est-à-dire que vous aurez un titre exécutoire contre deux personnes. Un titre exécutoire, je le rappelle, est valable 10 ans. Et donc moi, j'ai des clients qui gagnent et qui sont, parce que juste après le jugement, le locataire, il est insolvable. Faut pas rêver. Mais parfois, il y a un retour à meilleure fortune 2 ou 3 ans plus tard. Et là, hop, on revient. Ils ont oublié, ils pensent que c'est fini. Et là, on signifie le jugement et on fait exécuter. Et là, on récupère parfois des fonds. Mmh. Mais il faut des propriétaires qui soit un peu armé.
5: Contre la trésorerie.
3: Ben voilà, contre la trésorerie. Et souvent, ils laissent tomber, en fait.
1: Et la plupart des propriétaires que vous accompagnez, ils n'ont pas de GLI, donc de garantie loyer impayé, de cette assurance?
3: Ça dépend. Et parfois, j'ai aussi des litiges où la GLI ne veut pas jouer. Pour des clauses obscures du bail ou du...
1: Donc, il faut bien vérifier,
3: évidemment.
1: En fait, la GLI.
3: Parfois, j'attaque
1: GLI
3: aussi l'assureur parce qu'ils font un refus de garantie que je conteste. Donc, c'est aussi... il faut se battre, en fait.
1: Ouais.
3: Et le propriétaire, en fait, il faut comprendre que la procédure... Faire une procédure d'expulsion, là, je prêche pour les avocats, sans avocat, parce que devant le juge des contentieux de la protection, on n'a pas besoin d'avocat. Le propriétaire peut faire sa procédure tout seul. Mais c'est impossible. C'est tellement compliqué, tellement technique. L'article 24, vous irez le voir, promettez-moi d'aller le lire. Si vous y comprenez quelque chose, je vous dis bravo. Donc on lui demande de faire des choses qui sont impossibles, en fait. Il faut vraiment un avocat spécialisé pour être accompagné. Et ça coûte cher, un avocat spécialisé. Il faut faire une procédure, etc. Donc il avance, et puis il récupère rarement derrière.
1: Alors, autre sujet brûlant pour les propriétaires, la loi climat et résilience qui impose un calendrier très strict pour les passoires thermiques, donc les logements mal notés au DPE, au diagnostic de performance énergétique. Quel est votre avis là-dessus?
3: On parlait des entraves, encore un exemple, d'une entrave très forte là, au droit de propriété. Parce que, en fait, on fait peser au propriétaire la responsabilité de la transition énergétique. Hein. Très clairement, on lui dit, tu vas payer la facture, tu vas faire les travaux de rénovation, sinon tu ne pourras plus louer. Et c'est déjà le cas. Depuis le 1er janvier, les passoires énergétiques, les G. Ils ne peuvent plus louer.
1: Ouais.
3: Alors, tout le monde le fait quand même. Hein. Tout le monde loue. Hein. Mais quand ils louent quand même. Mais ce que je veux dire, c'est... Est-ce que le calendrier, il est absolument intenable? Dans 3 ans, ce sera les F.
1: Oui, en 2028,
3: après,
1: c'est
3: en 2034, ce sera les E. E, tout le monde est E. Hein. Tout le monde est E.
1: Bah, surtout dans les grandes villes.
3: Mais je sais pas quelle folie ils ont. Moi, sur le papier, tout le monde veut de la rénovation énergétique. On est tous d'accord. On veut des logements plus confort, etc. Mais qui va payer ça? C'est pas possible, les propriétaires. Surtout en copropriété. Ne branchez pas là-dessus.
0: Je vous invite à lire l'article que j'ai signé pour dimanche prochain là-dessus sur quand le changement climatique heurte l'offre de logements disponibles, parce qu'il y a une étude de Guy Hoquet qui est sortie cette semaine, je ne sais pas si vous l'avez vu passer, qui disait que les appartements G, F et E, à terme, ça représentera un quart de l'offre locative.
3: Voilà.
0: Un quart.
3: C'est QFD.
0: Voilà. Et par ailleurs, il y a quelque chose aussi que relevait cette fois la FNIM et son président Loïc Quentin. Tout le paradoxe, c'est que les propriétaires, eux, peuvent y vivre.
1: Oui.
3: Bien sûr.
1: Et ça, c'est quelque chose qu'aime bien dire aussi le président de la FNIM Grand Paris. Donc, vous avez un immeuble en bas, le commerce, il n'a pas d'obligation de rénovation. Au premier étage, le propriétaire qui habite, pas d'obligation de rénovation. Non. Deuxième étage, le propriétaire bailleur, en revanche, lui, il doit rénover. Et
3: c'est souvent les propriétaires de chambres de bonne. Moi, je vois ça à Paris. Donc, souvent des gens qui ont peu de moyens, qui ont acheté des chambres de bonne pour plus tard. Dans l'avenir, etc. Et les chambres de bonne, alors là, bonne chance, parce que vous êtes E automatique à Paris. Ou F, je crois. Enfin,
7: c'est plus de 9 mètres carrés,
3: oui,
7: déjà.
3: Oui, non, plus de 9 mètres carrés. 9 mètres cubes. Pour que ça soit décent.
5: Après, faut voir l'aménagement aussi des chambres de bonne et une bonne partie des chambres de bonne, parce qu'on ne veut pas non plus faire passer tous les propriétaires pour de grands bienfaiteurs,
3: bien sûr,
5: spécialement à Paris. Hein.
3: Le sujet, là, vous branchez aussi, c'est qu'on veut lutter contre les marchands de sommeil, c'est tout à fait louable, mais en faisant ça, parce que le permis de louer, c'est ça, ça part d'une idée, on veut des logements décents, tout le monde. Mais en fait, on embête tous les autres.
5: Oui.
6: en fait, sous prétexte de lutter contre quelques brebis galeuses.
1: Bah, en fait, on met dans le même sac.
6: C'est ça.
1: Ouais. Après, il faut quand même rappeler qu'il y a toujours eu des marchands de sommeil et il y en aura toujours. Et c'est vrai qu'il faut faire de la chasse à ces marchands de sommeil.
6: Bah, évidemment, ça, je ne vais pas vous dire le contraire. Attention, je ne l'ai peut-être pas dit, mais je défends aussi des locataires. et ça m'arrive de faire des procès à des vilains propriétaires qui, effectivement, ne respectent pas. Après,
5: vous avez quoi comme cas de non-respect, par exemple, de la loi par des propriétaires quand vous défendez des locataires?
6: Alors, le truc classique, c'est ce qu'on appelle l'indécence. Donc, souvent, ça conduit à un arrêté d'insalubrité. C'est assez facile, d'ailleurs, pour le locataire. Il suffit qu'il prévienne la commune. Il y a un agent qui vient assermenter, qui dit, bah, effectivement, et souvent, c'est les problèmes de ventilation. Je sais que vous travaillez beaucoup avec PureProtec, et ça, c'est quelque chose que je vois régulièrement, l'insuffisance de ventilation. Et ça peut être, effectivement, créer des maladies, etc. C'est un vrai sujet de santé publique. On est malade. En fait, l'air de chez vous est plus pollué que l'air du périph'. Ouais. Donc, grosso modo, moi, j'ai appris ça. Et effectivement, ça peut conduire à un arrêté d'insalubrité. Et donc là, le propriétaire est contraint. Il y a suspension automatique des loyers. Donc le locataire, c'est le seul cas d'ailleurs où le locataire ne peut se faire justice lui-même en fait, et le propriétaire doit faire des travaux, etc. Et ça peut coûter parfois, et parfois il doit même reloger à ses frais. J'ai des clients qui relogent chez Airbnb ou à l'hôtel pendant 3 mois pour qu'on fasse les travaux. Donc ça coûte cher aussi. Mmh. Ça aussi, ça fait peur quand on est propriétaire, si un jour ça vous arrive. Voilà, mais effectivement, il faut donner un logement décent, et merci de me donner la parole là-dessus, parce qu'il faut respecter ces critères, c'est indispensable. Mais la loi est bien faite, là, pour protéger le locataire, il y a tout ce qu'il faut. Il y a un beau dispositif qui protège les locataires.
1: On protège trop les locataires, selon vous ?
6: C'est pas qu'on les protège trop, c'est que c'est la relation, aujourd'hui, vous avez compris, c'est ce que j'essaie d'expliquer, elle est déséquilibrée. Cette loi de 89, elle est déséquilibrée. La loi de 89, elle doit profiter à un locataire de bonne foi. Quelqu'un qui perd son emploi, c'est normal qu'il soit protégé parce qu'il peut plus payer son loyer. Sauf qu'elle profite aussi à tous ceux qui sont malhonnêtes. Les squatteurs professionnels, moi, ce que j'appelle les squatteurs professionnels, c'est des gens qui font le choix de squatter et de pas, j'ai des dossiers, moi, où ils sont éligibles au logement social, ils y vont pas parce qu'ils préfèrent aller habiter une maison de maître.
1: On est d'accord, squatteur professionnel, c'est des gens qui rentrent par effraction. Dans la loi, c'est ça, la définition de squatteur.
6: C'est un grand sujet aussi. Le squatteur, ça, c'est celui qui rentre par effraction, manœuvre, violence ou contrainte. Donc, c'est tout le problème, effectivement, du squat Airbnb qu'on voit aujourd'hui beaucoup dans les médias, c'est que le locataire qui loue via une plateforme comme Booking ou Airbnb, en 3 clics, il rentre chez vous. Et là, il n'est pas squatteur. Après, il change les serrures au bout de 3 jours, il ne part pas. C'est ce qui se passe tout le temps. Mais il n'est pas squatteur. Donc, il peut pas, le propriétaire qui est victime de ça ne peut pas saisir le préfet de la procédure Casbarian, la loi accélérée. Le préfet va dire mais
1: c'est
6: non.
1: C'est une faille dans la loi, en fait.
6: C'est une faille. Il n'est pas rentré par effraction. C'est comme un locataire, en fait, traditionnel qui se maintient abusivement après son congé. Donc, procédure judiciaire qui peut durer 2 ans, 3 ans, 4 ans.
1: Alors ça, les médias en ont beaucoup parlé cet été. En revanche, j'ai vu un autre article qui est sorti en disant qu'en fait, il n'y avait pas vraiment une augmentation, que ça avait été un peu un emballement médiatique.
6: Difficile à dire. Moi, je sais que vous avez parlé d'un observatoire des squats. Vous vous souvenez, l'ancien ministre avait dit on va créer un. Il n'y a jamais eu d'observatoire des squats qui a été créé. Il n'y a pas, à ma connaissance.
7: Il y a tel turnover des mises du logement.
2: on manque énormément de données hein, sur le logement de manière générale. On manque de données sur les loyers. Donc, il y a l'observatoire Clameur, qui est un observatoire privé qui tient la route. Ouais. Mais les observatoires publics des loyers, il y en a très, très peu. On n'a pas d'infos réelles de la chancellerie, donc du ministère de la Justice, sur les impayés de loyers. On a très peu de données.
6: Sur le nombre de dossiers, c'est impossible de savoir.
2: Sur le nombre de dossiers. Du coup, c'est très compliqué de dire quels sont les chiffres, quelles sont les augmentations. Et on est à l'aveugle, un petit peu. Et du coup, c'est facile de dire... Bah non, il n'y a pas d'augmentation, c'est un phénomène, mais en fait, on n'en sait rien.
6: Je constate l'augmentation, mais à l'échelle de mon cabinet. Et comme je le dis, c'est un laboratoire, donc je pense que c'est quand même...
1: C'est quand même assez représentatif.
6: Je crois. Les impayés, ça a toujours existé, mais il y a vraiment... C'est surtout les congés, moi, que je constate. C'est des gens qui payent, mais qui n'ont pas de solution de relogement pour aller ailleurs. C'est une vraie... Alors, surtout en zone tendue, je suis en zone tendue à Paris. Donc ça, c'est très compliqué de se reloger à Paris.
1: Et donc ça, les congés, il y a 10-15 ans, ça n'existait pas?
6: Il y en avait, mais beaucoup moins. Là, moi, j'ai presque la moitié de mes dossiers, je crois que c'est du congé. Et donc, des gens qui partent pas. Et c'est catastrophique, parce qu'ils sont de bonne foi. Ils n'ont pas trouvé de solution pour se reloger. Mais moi, mon client, le propriétaire, il est aussi de bonne foi, il veut récupérer son bien. Ouais. Et donc là, c'est vraiment un symbole, je crois, de ce marché. Vous parliez tout à l'heure, mais c'était dans les ventes. Vos chiffres qui sont à la hausse dans les ventes, mais dans le locatif, je crois pas que ça soit du tout le cas.
7: Non, c'est complètement à la baisse.
6: C'est l'inverse.
7: 11% globalement sur l'année cumulée 2025 par rapport à 2024 en termes de location. Et l'effet DPE, c'est vu surtout sur les petites surfaces, les T1, T2, en gros, qui sont plutôt de nature destinées à la location. On l'a vu à partir du moment où les réglementations DPE sont arrivées. Donc dès 2022, on a eu une baisse flagrante. Et sur les petites surfaces T1, T2, là on était sur à peu près 80% de l'offre qui était destinée à la location. Aujourd'hui, c'est moins de 50%. Donc on a moins d'un studio disponible sur deux qui est pour de la location, alors que bah, tous les autres sont mis en vente. Et pas forcément que des F et G, il y a aussi les E qui s'émettent et de plus en plus, ouais.
6: La corrélation, elle est établie, elle est indiscutable.
2: Et ce qui est très marquant, c'est que c'est pas seulement dans les grandes villes, hein. C'est maintenant sur la totalité du territoire, donc toujours pour le territoire que je connais, Acq de Pézenas, où je suis le marché attentivement, les gens, le groupe Facebook du village dans lequel je suis, c'est est-ce qu'il y a quelque chose à louer, je cherche à louer, alors que traditionnellement, il y avait zéro problème. Voilà, mais depuis un ou deux ans, là, on est dans...
1: Donc ça touche tous les territoires.
2: Ça touche tous les territoires.
1: Ouais.
6: Le calendrier est maintenu, à ma connaissance, il n'est pas question de...
1: Mais c'est ça que je trouve effarant, quand même. C'est que c'est maintenu, personne n'en parle, personne se rebelle. Enfin,
0: je voulais changer de sujet, mais on en revient. En disant que ça provoque aussi une crise démographique. Aujourd'hui, tout le monde déplore qu'il y a moins de naissances. On crée le congé de naissance qui s'appliquera au plus tôt, si j'ai bien compris, en 2027. Parce que les gens font plus d'enfants. Donc on leur dit, on va leur donner plus de temps. Bah pourquoi ? Parce qu'ils n'arrivent pas à trouver la pièce en plus qui accueillera le bébé.
1: Ouais.
0: Et demain, avec le vieillissement de la population, il va falloir construire X EHPAD, des centaines d'EHPAD en plus. Et quand est-ce qu'on va se dire aussi qu'il y a un problème dans les naissances et pour financer les retraites de demain ? On dirait que c'est un impensé aussi de la crise du logement.
7: Et du coup, sur les ménages, j'enchaîne aussi dessus, c'est une partie de la crise locative, notamment dans les couples qui divorcent avec enfants. Si vous êtes un couple avec deux enfants et du coup trois chambres, quand vous divorcez, vous cherchez deux logements avec trois chambres. Et forcément, ça réduit aussi l'offre à ce niveau-là.
1: Oui, c'est vrai, il y a beaucoup plus de déco-habitation.
7: Et oui.
4: Pas de logement, pas de bébé, c'est vrai qu'à un moment, ça commence...
1: Mais c'est vrai, hein, moi, qui n'a entendu autour de soi, c'est vrai que quand on entend, moi j'ai entendu des coups, bah non, on s'arrête là parce qu'on aimerait bien avoir un enfant supplémentaire, mais on manque de surface.
7: Souvent, c'est l'arrivée d'un enfant qui déclenchait l'achat immobilier. Et maintenant, on se pose davantage la question aussi de savoir où on va le mettre s'il arrive.
1: Oui, ça prend de la place, hein, ces petits machins. Oui. On va parler d'un autre sujet, l'encadrement des loyers. Et là, j'aimerais bien qu'on fasse un tour de table, que chacun me donne son avis sur l'encadrement des loyers. Est-ce qu'on fait peut-être un point avec vous, Sébastien ? Rappelez, parce qu'il y a eu des dernières nouvelles.
4: Ce que j'ai appris, c'est...
1: Vous qui êtes toujours fourré à l'Assemblée.
4: La semaine prochaine, mercredi prochain, si j'ai bien compris, Inaki Echaniz, député
0: des Pyrénées-Atlantiques.
1: Donc, qui porte cet encadrement à bras-le-corps.
4: Avec Anaïk Lemeur, député des Côtes-d'Armor, vont tenter... par la niche parlementaire du PS, du Parti Socialiste,
0: de proroger
4: le dispositif de l'encadrement.
1: Parce que c'est censé s'arrêter en 2026.
4: C'est ça. Exactement.
1: C'est censé prendre fin, c'était expérimental dans les grandes villes. Donc là, normalement, en 2026...
4: Je ne vous cache pas que lorsqu'on pose la question aux députés, notamment Michael Cosson, il disait, mais qu'est-ce qu'on va encore encadrer les loyers de nouveau, alors que déjà on a du mal à trouver des mesures incitatives.
1: Lui, il porte son rapport, forcément.
4: Ouais. Mais on sent que ça se divise sur ce sujet. Donc je pense que la semaine prochaine à l'Assemblée, sur ce discussion de niche, ça risque d'être tendu pour le coup.
1: Alors moi, j'aimerais bien avoir vos avis de journalistes expérimentés sur le sujet, encadrement des loyers. Alors c'est vrai que c'est sur le papier, ça protège les locataires, c'est une bonne idée.
2: Sur le papier, ça protège les locataires. Je vais reprendre l'expression de Maître Rossi, Landy, c'est une usine à gaz, parce que il y a quand même des compléments de loyer possibles, etc. Donc c'est quand même un peu compliqué. Et ça bloque, c'est une jolie formule. À Paris, les locataires sont protégés. À Paris, les locataires sont, les loyers sont encadrés, etc. Mais, on n'a pas de visibilité sur l'efficacité du dispositif. Et l'Observatoire Clameur de la semaine dernière disait, ça n'a aucune incidence, ça ne fait pas baisser les loyers, de toute façon. Donc, c'est plutôt bof. Encadrement des loyers.
1: Jean-Marie ?
5: L'enfer est pavé de bonnes intentions. Voilà. Ça suffira.
1: C'est ça.
0: Je me souviens du rapport Inaki Echaniz, Anaïk Lemeur, qui est sorti en septembre qui a participé à la fabrication de la loi qui va être présentée la semaine prochaine dans l'hémicycle. et relever ce paradoxe. Si vous rénovez votre appartement, vous ne pouvez pas désencadrer le loyer. En clair, les propriétaires ne sont pas incités à rénover puisque leurs loyers sont encadrés. D'un côté, on veut lutter contre le changement climatique et de l'autre, on n'en donne pas les moyens aux propriétaires. Donc l'encadrement de loyer peut être très contre-productif sur tous les plans.
4: Non, sur le terrain local, j'ai pu faire un reportage, notamment c'était pour Challenges à Grenoble. C'est l'une des villes après Lyon et Lille hein, qui est à Grenoble, c'est Éric Piolle hein, notamment, qui ne se représente pas d'ailleurs.
1: Ouais, c'est une catastrophe ce qu'il a fait de Grenoble.
4: Et alors là, pour le coup, les propriétaires lui en veulent. Hein, je ne vous cache pas. Les agences immobilières, dès que vous l'appelez, vous leur parlez de l'encadrement des loyers. Ouais. Je peux vous dire que pendant 5 minutes, vous entendez parler. Donc ça prouve que ça a vraiment marqué et en tout cas vraiment traumatisé, comme disait tout à l'heure.
1: Régis, votre avis ?
4: Professionnel.
7: Globalement, en fait, ce qu'on peut retenir, c'est que c'est une bonne intention, comme ce qui a été dit tout à l'heure, mais les effets positifs n'ont pas été là, et on a eu plus d'effets négatifs, notamment sur ce poids qui est encore porté par les propriétaires, et qui se disent, c'est une contrainte qui donne pas envie de rester propriétaire-bailleur, et du coup, me donne envie de vendre plutôt que continuer à louer un logement dont j'ai la propriété.
6: Il y a un effet positif, mais uniquement pour mon cabinet, c'est que moi j'ai eu des contentieux
7: nouveaux
6: qui sont arrivés. Effectivement, des propriétaires qui recevaient les mises en demeure de la mairie de Paris en leur disant « Vous devez rembourser 15 000 euros de trop perçu à votre locataire. » C'est comme ça que ça se passe, hein, parce qu'ils ont été dénoncés sur la plateforme mise en place par la ville de Paris. Évidemment, j'ai des dossiers qui sont arrivés. Plus sérieusement, sur le court terme, bien sûr, c'est une bonne chose pour les locataires.
1: Oui, parce que...
6: Mais sur le long terme, et encore une fois, je l'ai dit tout à l'heure, on s'attaque aux symptômes et pas aux problèmes, qui est l'offre en fait, de logement. Sur le long terme, et c'est la Commission européenne qui dit, vous avez vu cette étude, Bérénice, on en avait parlé ensemble, la Commission européenne a fait une étude très sérieuse et dans plusieurs pays, démontre que sur le long terme, ça n'a aucun effet. Au contraire, ça va raréfier l'offre locative. Donc je crois que c'est un peu politique, là, pour le coup, mais ça ne fonctionnera pas.
1: Et moi, d'ailleurs, c'est ce qui m'a fait changer d'avis, cette étude, parce que j'étais... pas d'accord avec vous. Moi, j'étais plutôt pour l'encadrement des loyers. J'ai vu des exemples concrets. Alors, déjà, on a tous été locataires. Moi, j'ai été locataire. Je suis arrivée à Paris et j'ai dû faire face à des loyers hyper chers pour des minuscules appartements. Et j'aurais bien aimé, justement, à l'époque, que les loyers soient encadrés. Et on a quelqu'un dans l'équipe qui, justement, avait un propriétaire qui mettait. Alors, c'est rare. Enfin, c'est heureusement tous les propriétaires ne font pas ça, mais qui louait beaucoup trop cher. Et donc, ça a pu se réguler grâce à cet encadrement. Donc, moi, j'étais plutôt pour. Et puis après, c'est vrai que j'ai vu le rapport de la Commission européenne, et là, c'est vrai que j'ai changé d'avis parce qu'en effet, sur le long terme, ça amplifie la crise du logement. Ça fait vraiment fuir les propriétaires. En fait, j'avais pas cette notion.
0: Ça fait fuir les investisseurs surtout.
1: Les investisseurs propriétaires.
0: J'ai un ami qui a perdu son père au début du Covid, donc qui a hérité, qui a voulu acheter un 2 pièces de 24 mètres carrés à Montorgueil, je m'en souviens précisément, où il y avait 2 lits superposés. Donc c'était un Airbnb qui n'était pas loué à cause du premier confinement. Elle s'est dit, tiens, je vais l'acheter. Je vais me faire 900 euros de loyer, je vais pouvoir le rentabiliser. Et l'agent lui a dit, attendez madame, avec l'encadrement des loyers, c'est 650 euros. Oui. Il a dit, mais merde. Et le mec, il dit, oui, c'est encore un Saoudien qui va racheter.
6: Mais ça, c'est
5: son loyer temps, sera encadré.
0: Il s'en fout, le Saoudien.
6: Après, il y a des moyens d'échapper à l'encadrement des loyers. Et du coup, c'est pour ça qu'il y a beaucoup de succès sur les baux civils. Parce qu'on détourne, on vient me voir, on me dit « Mais moi, comment je fais pour échapper à l'encadrement des loyers ?» Donc on va lui faire un bail civil. Bail civil, je répète, c'est pas la loi de 89 qui s'applique, c'est pour la résidence secondaire uniquement du locataire. Alors on met des clauses en gras en disant « Le locataire s'engage à jamais installer sa résidence principale », ça vaut pas grand-chose, je vous le dis entre nous. Parce que s'il s'y maintient plus de 8 mois, en fait, hein, c'est la durée légale d'une résidence principale, après c'est un risque de contentieux, risque de requalification après. Bref, ça fait bosser les avocats. Mais je veux dire, sur le papier, ça règle pas le problème. Donc on essaie de trouver des solutions un peu alambiquées, comme le bail civil, pour y échapper. Mais alors après, il y a le complément de loyer, ça c'est légal. Complément de loyer, on connaît pas très bien la définition du complément de loyer. Donc si vous avez un petit bout de tour Eiffel dans la lucarne des toilettes, vous pouvez peut-être mettre un complément de loyer. Et ça se plaide. Moi, j'aurais pas de problème à le défendre, ce dossier-là. Mais vous voyez, c'est un peu n'importe quoi.
7: Et l'immobilité aussi qui arrive.
6: Et le bail mobilité,
7: peut être une solution.
6: Ça triche pour tricher.
7: Qui peut créer les cas de je reste dans le logement et je le libère pas, faute de peur de trouver quelque chose.
6: Selon moi, on doit appliquer l'encadrement et le plafonnement au bail mobilité. Hein. Et c'est pas selon moi, d'ailleurs, c'est parce que les gens pensent que ça s'applique pas au bail mobilité. Pas du tout. Le bail mobilité, il est concerné aussi.
7: Ça s'applique, mais ça permet d'avoir des revenus complémentaires en saisonnier sur l'été.
1: Ouais.
3: Donc, sur le papier, intéressant, bah, mobilité, mais ça n'a pas eu le succès escompté. Alors, plutôt pour essayer d'échapper à l'encadrement. Mais sur le papier, c'était pas idiot.
0: Ouais, il y a des familles qui se retrouvent à la rue au début de l'été à cause de ça.
1: Ah oui, à cause du bail mobilité.
0: Oui, parce qu'ils sont là de septembre à juin. Ouais. Et après, en juin, on dit allez, tu dégages, parce que juin, juillet, août, je remplis pour faire du Airbnb.
3: J'ai un dossier où je défends un locataire, justement. Immeuble bourgeois, magnifique. Mes clients, ils sont depuis longtemps à Paris. Les enfants sont scolarisés à Paris. Le bailleur, une grosse foncière, leur fait signer un bail civil en leur disant surtout c'est votre résidence secondaire. Mais mes clients, ils ont signé parce qu'ils voulaient absolument, ils n'avaient pas le choix en fait.
1: Bah oui.
3: Ils voulaient cet appartement, il n'y en avait pas d'autre. Ils ne pouvaient pas se reloger ailleurs. Et le bailleur le sait très bien, puisque les enfants sont scolarisés. Donc là, je vais bientôt le plaider, ce dossier, c'est intéressant. Est-ce que je demande la requalification en bail loi de 89, ce qui veut dire qu'il peut rester 3 ans de plus. Et eux, ils mettent une pression parce qu'ils veulent faire des travaux, etc. Et ça, c'est le contrôle du juge. Heureusement, on est encore dans un état de droit, le juge va contrôler. Mais ça pose quand même énormément de difficultés pratiques. Moi, mes clients, ils sont angoissés. Est-ce que je vais être expulsé, etc. C'est compliqué. Mais ils ont signé parce qu'il y avait une pression et il n'y avait pas d'autres possibilités pour eux d'aller ailleurs.
1: On le voit, en fait, ces dispositifs ont été mis en place sans mesure d'impact, en fait. À chaque fois, c'est ça le problème. C'est que soit la loi climat et résilience, l'encadrement des loyers, le bail mobilité, à chaque fois, il n'y a aucune mesure d'impact.
3: J'ai été auditionné une fois, moi, à l'Assemblée nationale, par Kasbarian, sur le squat. Et les deux propositions que j'ai faites ont été reprises. Donc ça fonctionne de temps en temps. La première proposition,
1: c'est... Vous alliez plus souvent à ces émissions.
3: C'était la première proposition, c'était accompagner. De dire... avant, vous savez, il fallait démontrer que vous étiez propriétaire si vous n'y étiez pas personnellement, vous n'allez pas porter plainte personnellement, on ne prenait pas votre plainte. Donc là, ils ont prévu une disposition qui permettait à un représentant du propriétaire d'aller porter plainte à sa place. Donc c'était idiot, mais il suffit de... Et l'autre proposition que j'avais faite, c'était arrêter avec l'OPJ, il faudrait remplacer l'OPJ par un huissier. Commissaire
1: l'OPJ,
3: de justice,
1: l'officier
3: de police judiciaire qui devait constater le squat. Sauf que dans la pratique, il ne se déplaçait pas, il ne devait pas constater le squat, il avait autre chose à faire. Donc là, j'ai dit, il faudrait tout simplement demander à un huissier de venir qui constate le squat. Et ça, ils l'ont repris dans la loi. Et effectivement, sous l'angle du squat, la loi Kasbarian est un progrès pour le propriétaire victime de squat. Quand ça fonctionne, dans les 72 heures, vous pouvez obtenir... dans la pratique, c'est plus 10-15 jours.
1: C'est mieux que rien.
3: Mais c'est beaucoup mieux que 2 ans ou 3 ans. Mais encore une fois, le squat, c'est que pour le propriétaire qui est victime d'un squatteur qui rentre par effraction.
4: Et pardon si je résume, si la proposition de loi de Corentin Le Fulle, député des Côtes d'Armor, est adoptée et encouragée, si j'ai bien compris, par Vincent Jeanbrun, ça va donner quoi ?
3: Alors lui, j'ai vu cette proposition, ce que je trouve intéressante sur le papier comme souvent. C'est-à-dire que l'idée, c'est de contraindre le préfet à donner le concours de la force, enfin à répondre, pas à donner, à répondre à la demande de concours de force publique dans un délai d'1 mois. Très bien. Donc le préfet va devoir répondre. Sauf qu'en 1 mois, il va devoir proposer une solution de relogement aussi. Et donc, ce que je crains, moi, c'est que cette proposition de loi, je serais ravi d'en débattre avec lui, mais ça va aboutir à une augmentation encore plus importante des refus de concours de force publique. Et ce qui veut dire quoi derrière ? C'est-à-dire que les propriétaires qui sont victimes d'un refus de concours de force publique peuvent demander une indemnité à l'État, et l'État est tenu de payer. Donc, ça va encore coûter de l'argent. Donc, sur le papier, effectivement, c'est intéressant, mais la réalité, c'est qu'il n'y a pas de solution de relogement. Et donc, aujourd'hui, je vous ai dit, il y a à peu près 100 000, je crois, dossiers qui ne sont pas d'expulsion, qui sont jugés et qui ne sont pas exécutés par les préfets. Donc, ça voudrait dire qu'on aurait 100 000 dossiers, 100 000 personnes de plus à la rue. Je ne pense pas que ça soit possible, bien sûr.
7: 100 000 ménages.
3: 100 000 ménages. Enfin, c'est ça. La réalité derrière, encore une fois, on oppose toujours le propriétaire au locataire, mais c'est plutôt l'État qui est responsable de tout ça, qui ne fait pas de politique du logement depuis des années, qui ne construit pas de logement, le responsable, c'est pas le propriétaire, c'est pas l'occupant, c'est l'État.
1: Et voilà. Et je crois que ce sera le mot de la fin. En tout cas, on va s'arrêter là. Mais c'est vrai, je crois qu'on est tous d'accord sur ce point. Merci beaucoup, Maître Romain Rossilandi, d'avoir accepté d'être notre invité pour ce numéro. On peut vous trouver sur Internet. Vous avez
3: Rossilandi avocat sur Google, on trouve facilement.
1: Voilà, tout simplement. Notre expert en droit immobilier. Merci Nathalie Coulot. Merci Jean-Marie Bordry. Merci.
5: Et à samedi Bérénice.
1: Et à samedi, c'est vrai, évidemment.
5: À midi, parlons immo.
1: Tout à fait. Merci César Armand. Merci Sébastien Chabas. Merci Régis Sebi. Et puis merci à Jason Pinero à la technique, à Eric Cala à la production. Et on se retrouve le mois prochain pour un tout nouveau numéro du Grand Jury de la presse immobilière. On sera avec David Chouraki, le directeur général de Crédit Agricole Services Immobiliers. Au mois prochain.
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1: L'immobilier fait de la résistance. C'est le message qui ressort de la dernière tendance du marché immobilier publiée par Immonote, le site immobilier notarial du groupe Notaria Service. Le message est assez clair. Malgré un climat international tendu, malgré les incertitudes économiques, malgré le risque de retour de l'inflation ou de remontée des taux, la pierre ne décroche pas brutalement. Le marché tient, mais il tient avec prudence. Premier indicateur à regarder, l'activité. Selon cette enquête, une majorité de professionnels interrogés, 56%, anticipent une stabilité des transactions dans les deux prochains mois. C'est important parce que cela montre qu'on n'est pas dans un scénario de blocage total du marché. Les acheteurs sont toujours là. Les vendeurs aussi, les transactions continuent de se faire. Mais attention, le climat se durcit. 35% des notaires et des négociateurs interrogés anticipent désormais une baisse de l'activité. Et seulement 9% mise sur une hausse. Logique. Autrement dit, le marché reste vivant, mais il devient plus sélectif. Les acquéreurs regardent davantage les prix, les travaux, la localisation, le DPE, le fameux diagnostic de performance énergétique. Ils ne se positionnent plus à n'importe quelles conditions, les acheteurs. Et ça se voit évidemment dans les prix. D'après cette tendance Immonote, 52% des professionnels interrogés pensent que les prix vont encore baisser dans les deux prochains mois. 44% misent sur une stabilité et seuls 4% anticipent une hausse. Le signal est donc assez net. Le marché n'est pas reparti dans une phase d'euphorie. On est plutôt dans une phase d'ajustement. Les vendeurs doivent entendre ce message. Aujourd'hui, les biens correctement placés, bien entretenus, sans gros défauts énergétiques, continuent de susciter de l'intérêt. En revanche, les biens avec travaux, les logements mal classés au DPE, les biens trop chers ou mal localisés deviennent plus difficiles à vendre. C'est tout l'enjeu du moment. Il y a encore des acheteurs, mais ils sont beaucoup plus exigeants. Côté chiffres, Immonote révèle un prix médian de mise en vente de 200 000 euros pour une maison, en hausse de 3,45% sur 3 mois à fin avril 2026. Pour les appartements, là, le prix médian de mise en vente ressort à 2670 euros du mètre carré, en recul de 1,58% sur 3 mois. Ça illustre bien un marché à plusieurs vitesses. Certains segments résistent, notamment les maisons ou les biens familiaux bien positionnés, encore une fois. D'autres restent sous pression, en particulier lorsque le prix demandé n'est plus aligné avec la capacité réelle des acheteurs. Alors, qu'est-ce qu'il faut faire ? Est-ce qu'il faut acheter? Est-ce qu'il faut vendre? Est-ce qu'il faut attendre? Là aussi, les réponses des notaires sont très intéressantes. Pour les logements, 77% conseillent plutôt de vendre avant d'acheter. 14% recommandent d'attendre. Et 9% seulement conseillent d'acheter en priorité. Ça ne veut pas dire qu'il ne faut pas acheter. Attention, ça veut dire qu'il faut sécuriser son parcours dans un marché moins fluide. Vendre son bien avant de se réengager permet d'éviter les mauvaises surprises. Délai de vente plus long, négociations plus fortes, prix revus à la baisse. Pour les terrains, la lecture est différente. Les ventes restent majoritaires, mais de façon moins nette. 52% conseillent de vendre, 29% d'attendre et 19% d'acheter. Pourquoi ? Parce que le foncier reste rare et quand un terrain est bien placé, il conserve une valeur particulière. La conclusion de cette tendance, c'est que l'immobilier reste une valeur solide, mais plus automatique. La pierre demeure un actif rassurant pour les Français. Elle est moins volatile que certains placements financiers. Elle répond à un besoin concret, se loger, transmettre, préparer l'avenir. Mais dans le marché actuel, tous les biens ne se valent plus. Je vous l'ai dit, un bon emplacement, un bon DPE, un prix réaliste et peu de travaux deviennent des critères déterminants. À l'inverse, les biens présentant trop de défauts, doivent intégrer une décote. L'immobilier résiste donc, il résiste aux secousses, oui, mais il entre dans une phase de réalisme. Pour les vendeurs, ça veut dire accepter le prix du marché, parfois c'est pas évident, et pour les acheteurs, ça veut dire qu'il y a encore des opportunités. Et pour tous, ça confirme une chose, dans l'immobilier, la stabilité existe encore, mais elle se paye désormais au juste prix.
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1: Il est minuit.
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3: Bonsoir à tous. Du nord au sud-ouest du pays, les feux font toujours rage en France. Trois pompiers ont été légèrement blessés ce jeudi dans les incendies qui touchent depuis hier les secteurs du Mont-Saint-Frieux et de Dan dans le Pas-de-Calais. Les feux sont désormais contenus mais non fixés, a précisé la préfecture ce soir, tandis qu'en Loire-Atlantique, un feu de végétation a provoqué l'évacuation de 2000 campeurs à Guérande, à l'ouest de Nantes, où le feu est désormais fixé. Dans les Landes, ce sont environ 400 touristes et habitants qui ont également dû être évacués en raison d'un feu de forêt qui a parcouru 400 hectares. Il n'avait plus nagé en compétition depuis les Jeux de Paris 2024, lui. Florent Manodou a annoncé ce jeudi la fin de sa carrière à 35 ans. Le nageur français, sextuple médaillé olympique, dont champion olympique sur le 50 mètres nage libre en 2012, fera ses adieux samedi à 18h à l'occasion de sa participation au championnat d'Europe de natation. Justement, à Saint-Denis, les Français ont une nouvelle fois ramené des médailles ce jeudi. Marie-Ambre Molieu a obtenu l'argent sur le 50 mètres d'eau, quand Maxime Grousset s'est offert, lui, la deuxième place sur le 100 mètres papillon. Selon Météo France, le pic de la canicule a été atteint ce jeudi dans l'ouest du pays. La vigilance orange sera levée donc demain à 6h dans le Finistère, les Côtes-d'Armor, le Calvados et la Manche, tandis que l'Ille-et-Vilaine passera en jaune. Pour autant, la chaleur reste largement présente dans le pays. 75 départements resteront en orange demain vendredi, alors que la vague de chaleur actuelle est la troisième plus longue jamais enregistrée dans le pays, derrière celle de 83 et 2006 seulement. Un geste de clémence et d'apaisement après des années de fortes tensions entre Paris et Bamako ici. Le chef de la junte malienne a gracié un Français condamné à 20 ans de prison au Mali. Arrêté en août 2025, il avait été accusé de complot contre les institutions et de travailler pour les services de renseignement français. Et puis, certains se sont-ils brûlés les yeux en regardant l'éclipse hier. Les premières remontées du syndicat national des ophtalmologistes de France sont plutôt encourageantes. Dans les Hauts-de-France, première région à transmettre ces chiffres, la profession enregistre tout de même une hausse de 25% des consultations d'urgence, mais uniquement pour des patients simplement inquiets. C'est la fin de cette édition. Merci de l'avoir suivie.